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3: La semaine dernière, nous nous sommes arrêtés dans le nord du Wisconsin à Green Bay. Poursuivons notre découverte des radios de la région en poussant un petit peu plus au nord dans la péninsule du lac Michigan. Bonjour et bienvenue sur les ondes américaines.

0: Vous écoutez Les Ondes Américaines, une émission qui se propose de vous faire voyager virtuellement au travers des États-Unis via les radios qu'on peut y rencontrer. Aujourd'hui, nous sommes dans le nord du Wisconsin, au bord du lac Michigan, dans une petite ville. Le premier Européen qui est passé par là était un Canadien français, trappeur, comme il se doit en 1634. Il avait appelé l'endroit la baie verte, en vertu de la couleur de l'eau de l'estuaire. C'est après la French and Indian War, au milieu du XVIIIe siècle, quand les Anglais chassent et déplacent les Canadiens français, que la baie verte est renommée Green Bay. Pour les prochaines minutes, nous allons nous attarder un peu sur les ondes de WAPL. Une radio qui émet sur une seule fréquence et elle arrose à 180 km à la ronde de son émetteur en couvrant les villes de Oshkosh, Appleton et Green Bay. Il faut dire que sa puissance d'émission est, tenez-vous bien, de 100 000 watts. C'est colossal pour une radio FM. WAPL est résolument classique rock.
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2: Sur beaucoup de radios américaines, le programme de l'après-midi est assez soft. On appelle ça le drive time. Ça a été dupliqué ici en France sur certaines radios nationales. Il s'agit de raccompagner l'auditeur chez lui après sa journée de travail et d'éviter de le perturber avec des ondes trop agressives ou négatives. C'est assez plat et je dois dire que c'est pas trop ma tasse de thé. À l'inverse, sur WAPL à Appleton et Green Bay, le créneau de l'après-midi est confié à un drôle de zozo. John Jordan. Il anime The Road Show. Au nom, rien de bizarre. À l'écoute, c'est un poil différent. La musique n'est pas très lisse, mais surtout, ses interventions sont faites d'une plongée profonde dans toutes sortes d'histoires étranges, bizarres, surréalistes, déroutantes. Il y associe toutes sortes de digressions sur les théories du complot, l'occulte, l'inexplicable, les légendes urbaines et tout ce qui peut paraître insensé. Bref, c'est à des kilomètres de l'idée directrice du gentil afternoon drive time. Et même si parfois certaines histoires ne vole pas bien haut, ça a le mérite d'offrir une alternative au trajet rectiligne du retour chez soi. Et puis musicalement, ça tape un peu.

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2: À Green Bay, dans sa région, l'une des alternatives à WAPL, dans la voiture pour rentrer chez soi, l'une de ces radios s'appelle The Big Dog, une station dont le logo est celui d'un gros molosse, genre clébard, dessiné par Tex Avery. Et à l'antenne, comme sur WAPL, on y joue aussi du classic rock. Du qui mord, qui bave, qui grogne, qui éructe et qui parfois, quand les tympans ont été poussés à bout, se calme, se fait mélodieux et rassurant pour mieux nous replonger dans les abîmes de l'enfer.

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1: Nous sommes à Green Bay, une petite ville au nord des États-Unis, pas très loin du Canada, et les ondes américaines en explorent le paysage radiophonique.
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1: En janvier 2023, une radio qui se cantonnait à ne diffuser que des hits des années 80 et 90 s'est mise à rajeunir de 10 à 20 ans en changeant subitement de format. KZ-104.3 est devenu The Fuse, le fusible. Objectif, cibler les trentenaires et les quadragénaires en leur proposant la musique qu'ils écoutaient pendant leurs années fac, au début du millénaire. Groupe associé à ce format, Panic at the Disco, Weezer, Fall Out Boy, Kings of Leon, Foo Fighters, Alanis Morissette, The Black Keys, New Found Glory ou encore The Killers. Ça va forcément rappeler quelques souvenirs à certains d'entre vous.

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1: Les ondes américaines sont dans le nord-est du Wisconsin, en bordure du lac Michigan. Et on en profite pour se rendre un peu au nord de Green Bay, dans le cadre champêtre et bucolique de la péninsule de Dore. Dore comme porte. Ça vient d'un ancien nom français, la Porte des Morts. Quelques explications avant d'aller écouter les radios du coin. Le lac Michigan, au sein duquel s'avance la péninsule, est comme une véritable mer intérieure, sauf que l'eau y est douce. Pour vous donner une idée de sa dimension, il mesure entre 150 et 200 kilomètres dans sa largeur, et presque 500 dans sa longueur, c'est-à-dire du nord au sud. C'est un peu comme la mer Adriatique, coupée en deux dans sa longueur. C'est quand même assez grand. Sur le lac Michigan, au plus fort de l'été, la douceur de l'eau rend la baignade plus que bienfaitrice. Par contre, en hiver, quand le blizzard souffle, la surface de l'eau est loin d'être plane et ça gèle méchamment. C'est peut-être pour ça que tout au bout de la péninsule, les trois passages, entre son extrémité nord et les petites îles qui poursuivent son tracé en pointillé, a été désigné comme la Porte des Morts par les premiers coureurs des bois français. Ça ne devait pas être très accueillant. Aujourd'hui, c'est devenu le comté de la Porte, The Dore County. Et une radio porte aussi un nom qui s'y rapporte phonétiquement.
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1: Et chose assez rare pour être signalée, cette station de radio n'a jamais changé de main depuis sa création en 1951. Le mérite en revient à Ed Allen Jr. et à ses descendants. Ed Allen habitait et travaillait sur une radio de Chicago dans les années 30. Avec un ami ingénieur, lui aussi employé par WGN à Chicago, il se rendait souvent sur un lieu de pêche au nord du lac Michigan. Un jour, Ed Allen s'est dit que ce coin de pêche, nommé la Sturgeon Bay, serait un bon endroit pour s'installer et fonder une famille. Ce qu'il fit. Rattrapé par sa passion de la radio, il déposa donc un dossier en 1951 et fit naître WDOR sur les ondes moyennes. 15 ans plus tard, une fréquence FM vint compléter le projet. Sa femme, puis leurs trois enfants s'impliquèrent dans la radio pour la développer au cours des décennies suivantes. Actuellement, WDOR est entre les mains de la troisième génération.
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0: Don't Change, c'était In Excess. Un peu moins de 30 000 personnes vivent dans le comté de Door, au nord de Green Bay. C'est un site touristique qui attire les résidents des grandes métropoles de la région, Chicago, Milwaukee ou encore Minneapolis. Pour accueillir ces touristes, une radio sait se distinguer. Elle s'appelle The Lodge.
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1: The Lodge émet sur 106.7 dans le comté de Door. The Lodge, un nom qui fait plus penser à une cabane luxueuse au fond d'un parc arboré qu'à une radio. C'est une radio à laquelle on ne s'attend d'ailleurs pas dans ce genre d'endroit. Sa zone de couverture est un petit territoire enclavé, pas spécialement urbanisé, et pourtant, elle oriente sa programmation musicale vers un format qu'on peut qualifier d'urbain et moderne, l'Adult Album Alternative. La playlist est large et elle s'articule entre un mix de standards, du rock, de la pop ou de la new wave des 50 dernières années et un panel tout à fait intéressant de productions plus récentes.
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0: 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Des stations comme The Lodge, on en trouve dans les lieux les plus improbables et peu peuplés des États-Unis, comme le comté de Humboldt en Californie du Nord, ou en bordure de la baie de Chesapeake dans le Maryland, ou encore à Sun Valley, un coin perdu mais hautement touristique au milieu des montagnes rocheuses. Comme quoi, les meilleures radios ne sont pas toujours là où il y a le plus de monde.
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Donald Fagen. Il est l'heure de refermer cette édition des ondes américaines consacrée aux radios de Green Bay, Appleton et la péninsule de Dore et de se donner rendez-vous pour une prochaine fois. Quelque part aux États-Unis, dans une grande ville ou à un coin isolé, au volant d'une voiture de location ou en marchant, ou encore à l'arrière d'un taxi, il y aura toujours quelques radios intéressantes à découvrir et à faire connaître. D'ici là et en attendant, continuons à être musicalement curieux et attentifs et longue vie à la radio. Salut !

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1: Et salut les amis, bienvenue dans British Connection, votre émission rock avec un EP de la semaine, celui de Fort, la série live avec l'ambulancier, deux titres pour le prix d'un pile. Philippe May nous parlera d'Oasis, découverte avec Flying Blanket Mystery, un classique du rock avec les bébés brunes, nouveauté avec Nouvelle Vague, et puis il y aura des titres de Nick Cave, Oberkampf, Gun Club et bien d'autres. Bienvenue, on est ensemble pour deux ans de rock, d'excellent rock.
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1: Et puis ce titre est sorti en 2009, les Pony Pony Run Run, Hey You, 10 ans après, 10 ans plus tard, pour les 10 ans qu'ils fêtent ensemble et avec nous, avec cette nouvelle version, Hey You, dans British Connection.

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J'aime bien Brian Molko, hein, il est gentil, il nous fait des petits trucs drôles puisque son dernier titre avec Placebo, Bruce Springsteen. Oui, et ben oui, et oui, c'est un hommage à Bruce Springsteen, le boss. Hein, quand on le dit Bruce Springsteen, comme ça, un peu entraînant, avec un accent britannique, et bien c'est hommage, hommage au boss, avec ce titre étrange et poétique, Bruce Springsteen.

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1: Bonne nouvelle, du côté de Guinzou et de leur chanteur John Stargasm, il était victime d'un accident de bicyclette il y a quelques semaines. Il va de mieux en mieux, il se rétablit. Voici Out of Control, extrait du dernier album, Wow Wow.

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0: C'est la première partie de l'EP de la semaine. Le duo s'appelle Fort. Il est composé de Anna-Louise et Nico. Ils se sont formés en 2018. C'est une formule très épurée avec guitare folk, violoncelle. Vous pouvez retrouver également deux voix qui s'entremêlent. L'EP s'appelle Babylon. Voici le premier message par Nico.
1: Babylon, c'est une chanson qui a été composée assez rapidement. La mélodie, la structure me sont venues assez spontanément. Parfois, dans le processus créatif d'une chanson, ça peut être assez fluide, rapide, voire magique, puisque tout se décante en peu de temps. C'est ce qui s'est passé sur ce titre-là. Et par la suite, pour le texte, j'avais envie de décrire mon ressenti face aux tourments de notre monde, où nos libertés sont de plus en plus restreintes. Et m'inspirer du mythe de la tour de Babel me semblait une évidence. En tout cas, la thématique, la métaphore, tout me paraissait cohérent.

0: bien.
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1: Quelques dates de concert pour Matahari. Jusqu'en août, ils passent par Istres, Béziers, Sels, Renaissons et bien d'autres. Toutes leurs dates de concert sur leur page Facebook Matahari dans British Connection. Silence.

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Also the Trees dans British Connection. Et puis, la semaine prochaine, dans l'émission, je recevrai François Giraudino. Il a sorti un bouquin sur Nick Cave. Il nous en parlera évidemment. Les voici, Nick Cave, avec ses Bad Seeds dans British Connection.

sortira le mois prochain A Date with Depeche Mode, le nouvel album de Nouvelle Vague. Un superbe album reprenant alors version des titres de Depeche Mode, dont voici le premier Enjoy the Silence. Ils seront à la Cigale en concert le 22 avril prochain.

0: C'est la deuxième partie de l'EP de la semaine. Il s'appelle Force, c'est un duo. L'EP s'appelle Babylone. Leur texte aborde souvent la nature, l'humain et la protection de l'environnement. Le duo revendique une musique à contre-courant des tendances. Voici le deuxième morceau.
1: Silent Man, c'est une chanson qui parle de la solitude et de la difficulté à affronter la nostalgie d'un passé plus heureux. Le texte traverse une forme de deuil, tout en laissant entrevoir une ouverture vers quelque chose de meilleur. J'avais vraiment envie que le piano et les cordes ramènent à la rêverie et à l'espoir. Je suis super satisfait du résultat. Et puis, j'ai toujours pensé cette chanson comme une ballade à la manière d'un Blackbird des Beatles. J'ai toujours rêvé d'avoir une chanson qui serait presque enfantine, enfin, qui pourrait presque être interprétée comme une berceuse.

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0: Oasis, des gueules de dernier de la classe, des bagarres sans fin à leurs concerts, des chambres d'hôtel dévastées. Partout, dans la presse rock, ils sont les héritiers des Beatles, un peu, et des Sex Pistols, beaucoup. Ils sont cinq, ils sont de Manchester, et Oasis, c'est surtout la provoque. What do you think of rock and roll today?
1: I think it's shit. But I think we're great. You know what I mean? There is no rock and roll today, is there? There's only us.
2: No, we like them.
1: Anybody who likes the songs, that's what we play for. Anybody who don't like the songs, can go and piss off. I see today. You know what I mean? Today is good, really good. And that is it. Tomorrow might be good. The day after might be good. I don't see no future, you know what I mean? It happens, if it happens, it happens.
0: Et le futur pour Oasis, c'est 6 albums qu'ils doivent fournir à leur maison de disques qui les a découverts il y a un an, à peine. Leur premier album est sorti fin août et déjà, ils sont présentés comme le futur du rock'n'roll. Bref, à Manchester, il n'y a pas que le foot, maintenant il y a aussi le rock.
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4: Salut, c'est Philippe Maté dans British Connection. Je vais vous parler aujourd'hui du livre que je publie chez Le Mot et le Reste, consacré à Oasis et qui s'intitule Oasis, les derniers rois d'Angleterre. Je suis journaliste à Ouest France, où j'écris sur la musique depuis une vingtaine d'années. Je collabore également à la revue pop moderne Magic. Pourquoi un livre sur Oasis ? Parce que c'est un groupe qui m'accompagne depuis de très nombreuses années. Leur premier album, Definitely Maybe, est sorti à la fin août 1994, et je venais d'avoir 18 ans. Et ça a été un choc pour moi parce que ça résumait tout ce que j'aimais dans le rock anglais, à la fois le côté mélodique et le côté punk, le côté hargneux. Il y avait également la personnalité des Gallagher qui était quelque chose d'un peu à part. Alors on aime ou on déteste, mais dans leur arrogance, il y avait quelque chose d'assez fascinant. Et je pense que ce phénomène-là, on l'a encore mal compris en France. Donc je voulais un petit peu raconter d'où ils venaient, comment ils avaient émergé.

années durant les années Creation, les meilleures années du groupe, et qui a vraiment vu de l'intérieur le phénomène exploser de nulle part pratiquement à la fin au début des années 90 jusqu'à attirer des foules immenses à la fin des années 90. J'ai également me suis également entretenu avec John Robb qui est un musicien mancunien et qui connaît le groupe depuis ses débuts et qui a écrit une biographie qui fait autorité, qui s'intitule Live Forever. Elle existe en français. Et donc Oasis, c'est un groupe qui ne vient pas de nulle part, qui vient de Manchester, mais qui arrive un petit peu après la fête, quand le groupe émerge en 92. L'heure est plutôt à la gueule de bois dans la ville. Les Stone Roses, qui ont été une influence énorme pour les frères Gallagher, tardent à publier un nouvel album. Les Happy Mondays ne sortent plus rien d'intéressant. C'est un petit peu la fin de la fête. Un nouveau phénomène est en train de naître en Angleterre, c'est la Britpop, un petit peu en réaction au grunge américain. Mais là, le couvert, la table est mise à Londres, plutôt pour des groupes comme Suede ou comme Blur. Personne n'attend les frères Gallagher, et donc ils vont arriver un petit peu comme une fusée. Ils vont connaître une ascension supersonique, c'est le cas de le dire, avec leur premier album, qui est aussi le résultat de multiples hasards qui ont amené ce succès-là. J'en veux pour preuve la rencontre avec le patron du label Creation, Alan Magee, qui se rend à un concert à Glasgow, au King's Tower, un petit club. Il n'avait pas prévu forcément d'y passer, et surtout, Oasis est à l'affiche, joue en premier, mais les membres d'Oasis n'étaient pas prévus à l'affiche. Ils n'auraient pas dû jouer là, Alan Magee n'aurait pas dû s'y retrouver, et finalement, c'est le moment où Oasis décroche enfin un contrat avec une maison de disques. Il était grand temps pour les Gallagher qui pointaient au chômage à l'époque. Et tout leur premier album est nourri de cette rage, de ce côté d'être un petit peu les oubliés, d'être les déclassés. Il y a quelque chose de très punk dans le premier disque d'Oasis. Je vous propose d'ailleurs d'écouter un morceau qui résume bien ça, qui s'appelle « Bringing On Down ».

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1: Ce qui fait le charme d'Oasis, c'est un peu l'association de deux éléments opposés. D'une part, les chansons de Noel Gallagher, où transparaît quand même une certaine mélancolie. J'aime beaucoup cette formule que m'avait donnée David Scott, qui est un écrivain et musicien mancunien. Et je trouve qu'elle résume très bien les chansons d'Oasis. Des histoires de perte et de désespoir dissimulées sous un bruit assourdissant. On voit mal cet aspect, parce que puis il y a l'aspect grande gueule des frères Gallagher qui dissimule un petit peu tout ce côté taciturne, mélancolique qu'on entend également dans les phases B d'Oasis. Ça s'entend évidemment sur les deux premiers albums d'Oasis, ceux qui ont connu le plus de succès, Definitely Maybe et What's the Story, Morning Glory. On l'entend décuplé par la consommation astronomique de cocaïne des frères Gallagher à l'époque sur Beyond Now. Mais il y a quand même toujours cet aspect derrière qui est porté par la grande gueule, la voix de Liam Gallagher. C'est l'autre aspect, le côté rockstar presque inné de Liam. C'est l'association entre Liam et Noël, évidemment, qui a donné le carburant au groupe et qui va aussi entraîner sa perte petit à petit. La vie du groupe est jalonnée de disputes plus ou moins importantes. Ça commence dès les années 90, dès 95. Johnny Hopkins m'avait parlé d'une première dispute déjà à Paris. C'était après un concert au Bataclan qui avait été assez monstrueuse. Et ensuite, dans les années 2000, on a l'impression d'un groupe qui va cas à cas. Les albums continuent à sortir sans générer plus de passion que cela, jusqu'à l'explosion finale, jusqu'à la Rock en Seine. Un soir d'août 2009 où le groupe se sépare définitivement. Il se sépare, mais son héritage continue à vivre en Angleterre, surtout où les chansons rentrent petit à petit dans l'imaginaire commun. Pour le meilleur et pour le pire, parce que certains associent aussi toute cette vague de groupes nostalgiques qu'il y a pu avoir à la fin des années 90 à des germes de ce qui va entraîner le Brexit. C'est un peu injuste de mettre Oasis dans le même panier, parce qu'Oasis, déjà, c'est un groupe plus rock que pop. Et surtout, par rapport à la Britpop, c'est un groupe pas vraiment britannique. Déjà, ils viennent de Manchester, le nord de l'Angleterre, c'est pas vraiment le sud. Il y a vraiment une opposition entre le sud et le nord. Et d'autre part, c'est un groupe dont tous les membres sont des enfants de la diaspora irlandaise. C'est-à-dire qu'ils ont tous grandi avec des parents qui étaient nés en Irlande. D'ailleurs, aujourd'hui, Noel Gallagher se revendique presque plus irlandais qu'anglais. Mais reste que cet aspect-là d'Oasis, le côté un peu rance, est quelque chose qui a accompagné le groupe dans sa longue descente des années 2000 jusqu'à la séparation finale, jusqu'à une descente qui pourrait se résumer par ce titre, qui est le dernier single à être sorti par Oasis, un extrait de leur album Dig at Your Soul. Et je vous propose d'écouter, qui s'appelle Falling Down.

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1: Ce livre sur Oasis, qui sort donc chez Le Mou et le Reste, je ne pense pas que je l'aurais écrit s'il n'y avait pas eu la tournée de reformation, la réconciliation entre les frères Gallagher. C'est quelque chose auquel pas grand monde ne s'attendait. Noël Gallagher était toujours au frein, les relations entre les deux semblaient extrêmement compliquées. Et donc en 2024, on a appris que finalement la hache de guerre était enterrée. Pour différentes raisons, certainement des raisons pécuniaires, il y avait beaucoup d'argent à se faire. Des raisons aussi, je pense, les frères Gallagher, connaissant leur arrogance, avaient envie de montrer qu'ils pouvaient encore être un groupe qui comptait, un groupe important. Et puis, peut-être des raisons plus sentimentales, entre autres, pour faire plaisir à leur mère qui a plus de 80 ans désormais et qui n'en pouvait plus de voir ses fils se faire la gueule sans fin. Mais cette tournée, elle a prouvé une chose, c'est que les chansons d'Oasis avaient vraiment, vraiment résisté au temps. On s'en était déjà rendu compte auparavant. Je pense à un épisode tragique en 2017, un attentat qui avait frappé Manchester à la sortie d'un concert d'Ariana Grande. Il y avait de nombreux morts, dont des enfants. Et quelques jours plus tard, les habitants de Manchester s'étaient réunis sur une des places de la ville. Il y avait une minute de silence, et à la fin de cette minute de silence, une jeune femme de vingtaine d'années avait commencé à chanter « Don't Look Back in Anger », une chanson d'Oasis, que toute la foule avait reprise. Et j'avais pu en discuter à l'époque avec Noël Gallagher, qui avait été extrêmement touché, extrêmement ému de voir combien sa chanson était devenue comme un pansement pour soigner les douleurs de sa ville d'origine. Il avait été aussi également marqué par le fait qu'elle soit réinterprétée quelques semaines plus tard au Stade de France par la garde républicaine, juste avant un match entre la France et l'Angleterre. Ça montre que les chansons d'Oasis ont traversé le temps et ont traversé les générations. Je m'en suis rendu compte à Eton Park, j'ai pu assister à un des concerts de reformation du groupe, donc à Manchester en juillet 2025. Et autour de moi, c'était pas qu'une histoire de quinca sexagénaire un peu ventripotent et vieillissant qui voulait se rappeler leur adolescence. Il y avait un petit peu tous les âges, il y avait tous les sexes. C'était vraiment un grand mélange de différentes personnes, de différentes générations. Et les chansons d'Oasis ont encore ce pouvoir de créer une unanimité autour d'elles. Dans un pays comme l'Angleterre qui n'a jamais été autant désuni, ça a été le même phénomène en Irlande, ça a été le même phénomène en Amérique du Sud, en Australie, et on espère pouvoir le revivre bientôt en Europe, en attendant que l'annonce possible d'une nouvelle tournée d'Oasis en 2027. En tout cas, les chansons d'Oasis, celles écrites par Noël Gallagher dans la première moitié des années 90, ont résisté au temps et elles ont atteint une certaine forme d'immortalité, ce qui était contenu un petit peu dans la promesse de ce qui est pour moi la plus belle de chansons d'Oasis, que je vous propose d'écouter comme dernier morceau dans ce British Connection et qui s'appelle Live Forever.

0: Bienvenue en direct sur British Connection. Le match a commencé. Sylvie Schuss récupère la balle. Petit crochet punkisant. Passe à Kurt Cobain. Oh là là, la nonchalance grunge. Kurt Cobain pour Joe Strummer qui should I stay or should I go. Joe y va et décale. Robert Smith sur l'aile. Smith larmoyant. Les cheveux dans les yeux, mais efficace. Centre tendu. Oh mon dieu, les frères Gallagher s'embrouillent dans la surface de réparation. Et c'est le but. Le Rock'n'Roll FC remporte le match. Je rends l'antenne. À vous les studios.
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2: Salut, c'est l'ambulancier. Je vous propose deux titres live issus de mon concert à l'Olympia. Alignement des astres et patinage. Maintenant dans British Connection.

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lorsqu'on fonde un groupe, c'est toujours compliqué hein, de trouver un nom. Eh ben, eux, ils ne sont pas embêtés. Ce groupe s'appelle Peugrou. Oui, du Verlan. Groupe Peugrou. Avec ce titre humoristique, gratte-moi le dos dans British Connection.

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1: Et en souvenir du concert d'il y a 15 jours pile au Trianon à Paris, d'ailleurs, vous retrouvez des vidéos sur la page Facebook de British Connection. Voici This Is Not a Love Song. Rise, pile dans British Connection.
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1: Date de concert, si vous êtes du côté de Saint-Michel-sur-Orge, c'est le 27 juin, dès 18h30, festival Rockin' Kiosk. Ils fêtent leurs 20 ans et ce sera le dernier festival. Ils nous l'ont annoncé, de superbes groupes qui ont marqué le Rockin' Kiosk. Smoking Fuzz, Balto Paranda, Imparfait, Howard, Snowgirls. C'est gratuit, c'est à Saint-Michel-sur-Orge. C'est les 20 ans et c'est le dernier Rockin' Kiosk. La semaine prochaine, dans l'émission, on parlera de plein de choses. Il y aura des nouveautés, l'album de la semaine. Et attention, ce sera l'avant-dernière émission de la saison. Et ben ouais, la saison se termine dans 2 semaines. On se retrouvera bien sûr après à la rentrée. En attendant, je vous souhaite de passer une excellente semaine. On se retrouve bien évidemment ici même, la semaine prochaine, même heure, même fréquence. Et en attendant, ne l'oubliez pas, British Connection, c'est votre émission rock qui passe ce qu'on n'entend pas sur les radios rock. Allez, salut, salut!

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Vous êtes confortablement installé dans un fauteuil ou bien sur un lit étendu. Vous ne pensez à rien. L'obscurité est faite tout autour de vous. Vous êtes bien, bien installé, confortablement. Vous êtes très détendu, très relax. Très bien. Ne résistez pas. Laissez-vous aller. Vous vous sentez très bien. Vous allez dormir. Dormez, je vous l'ordonne. Laissez-vous aller. Vous ne pouvez pas résister. Je vous l'affirme, vous allez dormir. Vous ne résisterez pas. 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Darling.

0: Hi, George.
1: Morning, Terry.
2: Oh,

0: À 3, vous serez réveillé. Bien, calme et reposé. 1, votre tête devient légère, légère comme de la plume. 2, vous pouvez ouvrir les yeux. 3, vous êtes réveillé.
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2: Aujourd'hui, on parle de mouvement. Pas celui des foules, mais celui des idées, parce que la techno, contrairement à ce qu'on entend parfois, n'est pas un musée. La techno, c'est un langage vivant, et aujourd'hui, une nouvelle génération est en train de la réécrire. Une relève qui connaît ses classiques sur le bout des doigts, mais qui refuse de les réciter. Elle sample, elle détourne, elle ralentit, elle accélère, parfois elle injecte du storytelling, de l'image et du contexte. Oui, la musique aujourd'hui passe aussi par Instagram, par des esthétiques léchées, par une manière de raconter la musique autant que de la produire. Et derrière cette image, il y a aussi une vraie exigence sonore. Résultat, ça donne une techno plus hybride, plus émotionnelle, parfois plus introspective et souvent plus libre. Une techno qui ne cherche plus seulement le peak time, mais aussi les marges, les transitions et les zones grises. Au sommaire, je vous propose tout d'abord un tour d'horizon des nouveautés. Il y aura de l'indie dance, de la house et de la techno, des nouveautés qui façonnent ce présent en mouvement. Juste après, d'ici 50 minutes, 1 heure, je vous propose une rencontre avec la productrice Hortense de Beauharnais, une figure montante qui incarne parfaitement cette nouvelle écriture techno. Et puis, nous nous quitterons avec un classique, Oxygène par Alexander Kowalski, un morceau sorti en 2001 et qui traverse les décennies sans prendre une ride. Ça, c'est un extrait de son album Echoes, un album réédité et remasterisé. C'est disponible en digital depuis peu et ce sera bientôt de retour en vinyle début juillet 2026. Bienvenue à vous, voici la première nouveauté de la semaine.

0: On vient d'écouter l'américain Apol avec Gun Factor, ici revisité par Dina Summer. Dina Summer, un projet qui réunit des figures bien installées de la scène dark disco et EBM berlinoise. Dina Summer, c'est un trio formé autour de Local Suicide et Calipo et qui ont cette capacité à injecter une tension cold wave dans des structures club très actuelles.
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0: Et dans cette lignée où les textures sombres rencontrent le groove, on va basculer maintenant vers Boogie Tracks et Dynamic, deux noms qui circulent de plus en plus dans les circuits underground avec une approche plus frontale, presque funk dans l'attitude mais toujours ancrée dans une mécanique électronique précise. On s'écoute leur titre The Games You Play et c'est à retrouver sur le label anglais True Romance.

0: petite série house music au travers de ses nouveautés avec un doublé du label anglais True Romance qui mettait tout d'abord les Américains Boogie Trax et Dynamic à l'honneur. Et là, on était du côté de l'Amérique du Sud avec Inda Jani et Gaze avec leur titre Confident. Deux duos qui s'inscrivent dans cette nouvelle vague house disco filtrée où tout se joue entre les détails, les textures et bien sûr ces espaces laissés entre les kicks. Et justement, en parlant d'espace sonore, on enchaîne avec l'Espagnol Jean Fix, un producteur discret mais redoutablement efficace. Il développe un univers très narratif, presque cinématographique, comme sur Pink Noise, un morceau extrait de son album Insight.
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1: La dernière sortie du label berlinois Iptamenos Disco, c'est un morceau d'Idoroux et Back From The Wave. Vous venez d'écouter Love Is Enough, un titre qui navigue entre mélancolie synthétique et pulsation club. Et dans une approche différente, mais tout aussi précise, on enchaîne avec une productrice allemande, Fein Cara, une productrice encore émergente, mais déjà repérée pour ses constructions très propres et presque architecturales. Titre du morceau The Right Space, et c'est à retrouver sur le label We Are Freaks.

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1: Après Feinkara, on est resté du côté de l'Allemagne avec Eisbrenner. Le morceau Medax est un extrait du 10e EP du label Detroit Techno Militia, un label qui, comme son nom l'indique, reste fidèle à une certaine idée de la techno, directe, engagée, héritée de Detroit mais toujours tournée vers l'avant. On enchaîne avec un projet à la philosophie très particulière, la compilation Intro sur Techno Records, une sélection pensée par Nastia, DJ international, qui veut cette compile comme un outil pour DJ, des morceaux conçus pour des débuts de set, des moments où tout se joue sans exploser. Dans cette sélection, on y retrouve Vinus Honorio et RMK qui signent Signers, une pièce qui joue sur l'attention, la retenue et l'installation progressive. Ce petit bijou est déjà disponible en vinyle comme en digital.

C'est une véritable institution allemande. Le label s'appelle Trésor. Et ces derniers temps, ce label avait réédité toute une flopée d'albums cultes. Trésor n'oublie pas le son techno actuel et nous propose le nouvel EP des Italiens Fireground, extrait du Refreshed Part 2. On vient de s'écouter Fixed Influx.

On va migrer de l'Allemagne vers la Belgique avec le label Arkham Audio, avec l'une de ses récentes sorties. Arkham Audio nous présente des vétérans, mais aussi une nouvelle génération de producteurs qui n'hésitent pas à hybrider techno, trance et texture industrielle avec une approche assez libre de format. C'est justement le cas avec ce morceau de Clankman remixé par HR101 et le morceau s'appelle Inspira.

0: La dernière nouveauté de la semaine s'appelle Inspira. Vous venez d'écouter Clankman, retouché par HR101.
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0: La suite, c'est l'interview de la semaine avec une séquence réalisée pendant le printemps de Bourges, le 18 avril 2026. C'est l'interview d'Hortense de Beauharnais, et là on l'écoute en musique avec son titre « Do You Want Me ?»

0: Hortense de Beauharnais, c'est une DJ productrice française en pleine ascension sur la scène techno. Ancienne danseuse, elle impose des sets puissants et hybrides où se croisent art techno, acid, EBM, art trance et des sonorités rave, le tout avec une énergie taillée pour le club et les festivals. À l'instant, nous venons d'écouter son titre « Do You Want Me ?» et là, je vous propose son interview réalisée pendant le printemps de Bourges. C'était le 18 avril 2026. L'interview sera entrecoupée d'autres morceaux issus de son répertoire.
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0: Bonsoir Hortense.
2: Bonsoir.
0: Merci d'avoir accepté l'invitation.
2: Pas de souci, avec plaisir.
0: Là, je te rencontre dans le cadre d'un festival qui s'appelle le Printemps de Bourges. Qu'est-ce qu'il évoque pour toi, ce festival ?
2: Alors, ce festival, quand j'ai dit à ma famille que je jouais ici, c'était un monument, quoi. Tout le monde autour de moi connaît le Printemps de Bourges. Moi, j'étais jamais venue, parce que je suis un peu loin de Bourges. Mais ouais, c'est un monument, quoi. C'est un gros festival français, donc ça me met un petit peu la pression. Mais je suis contente, je suis très fière de le faire.
0: Je te dirais, il ne faut pas l'avoir, parce que là, quand je vois le line-up de ce soir, il est plutôt sympa.
2: Oui. Même l'ambiance est familiale, c'est vraiment cool. Je me suis baladée dans le festival et non, il n'y a pas de pression à avoir, mais c'est plus de vouloir bien faire. Donc
0: c'est le track.
2: Donc c'est le track, un petit peu, ouais. J'ai tout le temps un petit peu le track, je suis une grande anxieuse, donc voilà.
0: Il paraît que c'est bon signe d'avoir le track avant de monter sur scène.
2: Oui, surtout moi, je me connais, quand j'ai le track, après je saute partout sur scène pendant mon set, donc il n'y a pas de souci, c'est positif.
0: Là, je vais te questionner sur ta casquette de productrice, parce que tu es DJ, productrice.
2: Oui.
0: Est-ce qu'il y a d'autres slash qui vont après ces deux qualificatifs ?
2: Non, pour l'instant, non.
0: C'est quoi le premier moment où la musique électronique t'attrape vraiment ?
2: Donc pas en tant que DJ, mais en tant que kiffeuse. C'était, je pense, au lycée. Je pense au lycée, la musique électronique, j'écoutais du Skrillex, beaucoup de Skrillex. Et c'est la première fois, je pense, que j'écoutais de la musique électronique. Et après, je suis sortie en rave party, donc en vrai rave party Technival dans les bois, quoi. Entre mes 15 et mes 19 ans. Et à 19 ans, j'ai découvert la ville, parce que je viens pas de la ville, je viens d'une campagne près de Bordeaux, enfin une heure de Bordeaux. Et quand je suis arrivée à Bordeaux, c'est là où j'ai découvert vraiment les rave parties de ville, donc dans des hangars, dans des endroits abandonnés, avec des collectifs où on portait le son, l'emmenait, les flics arrivaient, enfin voilà quoi, les rave parties vraiment très sympathiques, quoi.
0: Et tu passes comment de l'écoute à la pratique ? C'est d'abord les platines ou le studio ?
2: D'abord les platines. Et c'était vraiment pas du tout prévu. J'ai toujours côtoyé des gens qui mixaient. J'ai toujours baigné dans ce milieu-là. Mais moi, je sortais vraiment principalement pour danser. J'ai été prof de danse. Donc, en fait, j'ai fait très longtemps de la danse. Donc, je sortais que pour me défouler. C'est-à-dire que vraiment, quand je sortais, je ne bougeais pas de devant le caisson pendant toute la soirée, quoi. Surtout que je fume pas. Donc, vraiment, je ne bougeais pas du tout. Je faisais que danser. Et c'est après, petit à petit, que j'ai rencontré des gens qui mixaient. Au début, ça m'a pas forcément intéressée. Et en fait, petit à petit, je pense que quand t'aimes la musique, t'as forcément un petit peu envie de voir comment ça marche. Et j'ai accroché de suite, en fait. Mais c'était pas prévu que j'en fasse mon métier du tout. Mais je suis passée en premier, du coup, par le mix, ouais.
0: Ton parcours, tu dirais qu'il est plutôt instinctif ou très construit dès le départ ?
2: Ah non, instinctif. Au début, vraiment instinctif, je pensais pas du tout que c'était possible de vivre de la musique, déjà tout court. Moi, j'ai toujours eu des tafs alimentaires, donc je pensais pas du tout que c'était possible d'en vivre, enfin de vivre de sa passion, quoi. Même j'ai fait de la danse très longtemps en haut niveau, et je savais pas non plus que c'était possible de vivre de la danse ou d'une passion artistique, quoi.
0: On va s'attarder un petit peu sur le matériel.
2: Ok.
0: On va parler mobilette, hardware, software. Il se compose de quoi, ton studio ?
2: Alors, moi, j'ai appris sur RX1, donc un contrôleur autonome avec un écran RX1. Après, je suis passée à RX2 et après, je suis passée au CDJ 2000 Nexus. J'ai eu les 1000 MK2 aussi. Et là, actuellement, j'ai de la chance. J'ai les 3000X. Donc je suis plutôt contente, les toutes dernières 3000 du coup.
0: Est-ce que tu travailles sur des synthés ou plutôt sur des logiciels ?
2: Sur des logiciels. Dès le début, j'ai voulu me mettre avec Ableton parce que c'est ce qu'on m'a vendu de, entre guillemets, mieux, alors qu'en fait les deux se valent. Avec FL Studio, il n'y a pas vraiment de différence. Mais...
0: Aujourd'hui, quand on est artiste, c'est difficile de ne pas être présent sur les réseaux sociaux. Et te concernant, quand j'ai fait des recherches, j'ai senti chez toi une vraie attention à l'image. Aujourd'hui, pour une artiste techno, les réseaux sociaux, c'est devenu indispensable. Ou est-ce que tu penses que tu pourrais t'en détacher ?
2: Je ne sais pas si on peut vraiment s'en détacher, parce que comment tu veux que les gens sachent qui tu es si tu ne te montres pas ? C'est-à-dire qu'un directeur de festival ou un collectif, ou tu vois, qui veut te booker, comment tu veux qu'il sache que tu existes ? si tu n'as aucun réseau.
0: Si tu n'as aucun réseau.
2: Là, tu parles plutôt d'Instagram, c'est ça, de se montrer sur Instagram physiquement.
0: Chez beaucoup de producteurs de musique électronique, il y a un retour à l'anonymat, mais vraiment oui. À la underground résistance. Vladimir Cauchemar et Mokado, c'est peut-être les exemples les plus flagrants et peut-être les plus connus. Certains font de la non-communication un outil de communication.
2: Ok, mais oui, ça peut être un parti pris, ouais. Oui, oui, clairement. Moi, je sais que j'ai toujours eu, je dirais pas une facilité, mais en fait, les réseaux, je prends ça comme un jeu. Je trouve ça drôle, c'est moi qui fais mes montages, j'ai des inspirations qui viennent pas forcément du monde techno. Je suis fan de certaines pop stars, Théodora par exemple, j'aime beaucoup sa DA. Et voilà, moi j'ai mes inspirations qui sont pas dans la techno, on va dire à l'ancienne, underground, machin, au niveau des réseaux. Mais c'est mon identité, années 2000, tout ça. En fait, si je me montrais pas sur les réseaux ou que j'étais moins voyante, ça serait pas vraiment moi. Donc je poste ce que je veux, je trouve des idées un peu loufoques et après les gens aiment ou aiment pas. Mais
0: et étonnamment, pour tes singles, pour tes morceaux, tu n'affiches pas ton visage ou ton image sur les jaquettes. Là on trouve des visuels qui vont chercher parfois dans des codes très esthétiques. Parfois, il y a des codes qui, moi, m'inspirent le sadomasochisme. Ça peut paraître dérangeant pour certains. Ces pochettes de disques, pour toi, c'est une exploration artistique, une prise de position ou un langage visuel qui était naturel?
2: Alors, par rapport au style de musique, en plus de mon EP, donc c'était vraiment indus. Peut-être indus plus rapide comparé à avant, mais art techno avec des screeches, etc. Je voulais vraiment que les trois singles de l'EP aient la même DA. Et je voulais quelque chose de vraiment futuriste et tout ça, donc j'ai demandé à un graphiste de Bordeaux de le faire. Et avec de l'IA, lui, il a su faire la même identité visuelle, donc à chaque fois c'est un personnage, avec un ins, avec des télés. Et t'as raison, il y a le côté sadomaso, mais j'avais pas fait exprès, enfin j'avais pas pensé à ça, je t'avoue.
0: Musicalement, en fait, ta musique me rappelait celle de David Asco.
2: Un peu, oui. En plus, il est très fort, donc c'est un compliment.
0: Ouais. Et c'est vrai que lui, avec les soirées TBM, du coup, lui, ouais. Il est à fond dans le fétiche. Donc, je me suis dit, finalement, c'est cohérent. Il y a peut-être une ligne directrice.
2: Techno Body Music. Et ouais. Moi, je suis d'ailleurs toujours une grande fan de l'EBM, l'Electronic Body Music. J'aime beaucoup, même si j'en joue pas. Des fois, j'en case un petit peu, mais c'est compliqué parce que c'est quand même assez lent. Mais j'aime beaucoup. Donc, oui, c'est un compliment. Hein. J'aime bien.
0: Alors, justement, comme on parle de sadomasochisme. Est-ce que tu vois un lien direct entre ces codes-là
2: et du milieu techno? Alors oui, mais je pense qu'on peut sortir en soirée techno, même en sortant des codes, on va dire, tout ce qui tourne autour du BDSM. Moi, j'en suis le parfait exemple. Je sors en soirée techno depuis plus de 10 ans. Et pour autant, je ne m'habille pas, tu vois, avec des chaînes, avec des... Tu sais, parce que c'est un peu la mode en ce moment, avec TikTok et tout, ça s'est beaucoup développé. Mais il ne faut pas oublier que le monde sadomasochiste BDSM, c'est une tendance sexuelle, c'est un kink. Et la façon de comment tu t'habilles n'a rien à voir, quoi. Donc moi, je suis pour les paillettes, les jupes courtes et des trucs un peu colorés, tu vois. Pour moi, tu peux sortir dans une soirée type TBM, habillée comme je suis maintenant, tu vois. Il n'y a pas besoin d'avoir un dress code particulier... Je suis un peu contre ce truc de si tu sors en soirée techno, faut t'habiller en noir, faut forcément être hyper sombre. Tu vois, je suis pas très fan de ça.
0: Et je pense que ton état d'esprit est assez en fait originel de l'esprit rave des années 90.
2: Ouais, mais alors complètement. Et en plus, plus je vois des photos et plus je me dis ah là là, qu'est-ce que j'aurais kiffé dans ces années-là.
0: Parce qu'en parlant en antenne, tu es né à la fin des années 90.
2: Oui, 98, ouais.

0: Elle est DJ, productrice, elle s'appelle Hortense de Beauharnais. Vous venez de l'écouter en musique avec un morceau baptisé Martyr. Et maintenant, voici la suite de son interview réalisée pendant le printemps de Bourges. C'était le 18 avril 2026.
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0: À travers la production et les morceaux que tu produis, est-ce que tu cherches la trance ou plutôt une forme de tension continue ?
2: Tension continue, en vrai, c'est complètement ça. Et même dans mes productions et dans mes sets aussi, j'essaye de plus en plus à mettre cette tension continue, tu vois, peut-être partir un petit peu du drop sur drop et peut-être faire durer plus longtemps, mettre des tunnels, comme j'aime dire, aux gens qui s'y attendent pas forcément. J'aime beaucoup ce truc de tension continue, oui, tout à fait, ouais.
0: Le rapport au public, est-ce que c'est créer un espace, imposer une direction ou dialoguer avec la piste de danse ?
2: Dialoguer avec la piste de danse, mais tout en s'imposant un petit peu. C'est-à-dire que tu ne peux pas non plus jouer, c'est un peu le grand débat, c'est soit tu t'adaptes, soit tu ne t'adaptes pas. Donc est-ce qu'on te book pour ce que tu es et tu leur proposes quelque chose, ton set à toi, avec tes intentions à toi ? Est-ce qu'ils vont aimer ? Est-ce qu'en fait finalement tu leur donnes ce qu'ils veulent ou ce qu'ils attendent ? C'est un peu, tu vois, donc il faut savoir s'imposer. Et de plus en plus avec le temps, et c'est normal, hein, c'est logique, de plus en plus je m'impose. Et des fois il y a des tracks où je me dis ok, ils la connaîtront pas, c'est sûr, c'est un peu tunnel, peut-être qu'ils vont être perdus. Mais en fait c'est cool aussi de se dire à la fin de la soirée, ah purée, la petite nénette qui a joué tout à l'heure, bah, je connaissais pas toutes les tracks, mais en fait c'était sympa, tu vois. Et j'ai envie qu'ils se disent ça plutôt que de chanter sur chaque track et de connaître toutes les tracks que je joue par cœur, quoi.
0: La scène club, elle peut être à la fois très libre et parfois très dure. Quel regard portes-tu sur cet équilibre ?
2: Je sais pas. J'ai tendance à dire, sans forcément faire l'ancienne, parce que j'en suis pas une, mais qu'au tout début où je sortais en soirée techno, je trouvais ça libre. Mais est-ce que je trouvais ça libre parce que j'avais 18 ans ? Ou est-ce qu'aujourd'hui, je trouve ça moins libre parce que j'ai l'impression que ça l'est moins ? Je sais pas. Je sais pas, non.
0: Les violences sexistes et sexuelles dans le clubbing, ça, c'est un sujet qui revient de plus en plus. Toi, en tant qu'artiste et surtout en tant qu'artiste féminine, est-ce que tu sens une évolution réelle ou est-ce qu'il y a encore beaucoup de choses à faire ?
2: Je pense qu'il y a une évolution comparée à avant. Ça, c'est même à mes premières soirées techno, ça c'est sûr. Déjà, on en parle plus parce que moi, je me souviens qu'on n'en parlait juste pas. En fait, on n'était pas au courant. Pourtant, il y avait Instagram, etc. Mais on n'en parlait pas. Tu vois, je suis même pas au courant de s'il y en avait ou pas, vu que... Il n'y avait pas de brigade qui se baladait dans la soirée pour vérifier si tout allait bien. Il n'y avait pas de campagne exprès, de prévention, etc. De stand même aux soirées, pas du tout. Donc c'est bien qu'on en parle plus. Après, est-ce que c'est pour se donner bonne conscience ou est-ce que c'est pour réellement crever l'abcès et trouver des solutions ? Je ne sais pas. Dans tous les cas, c'est positif parce que du coup, ça change. Donc oui, ça change complètement. Comparé à il y a 10 ans, ça a quand même beaucoup, beaucoup évolué. Ouais.
0: Et faire de la prévention justement sur ces questions de VSS ? Est-ce que tu penses que c'est aux artistes de jouer un rôle là-dessus ou que ça doit rester du ressort des organisateurs ou des lieux ?
2: Alors déjà, les organisateurs et les lieux, ça c'est sûr à 100%. Est-ce que les artistes, tu penses, peuvent avoir un poids ? En parler sur les réseaux peut-être, mais je vois pas trop de quelle façon. C'est vrai que tu vois, je m'étais pas posé la question, est-ce que je pourrais avoir un rôle dedans peut-être, faire de la prévention ?
0: J'ai un souvenir d'il y a quelques années, bon, il y a un DJ producteur français qui est très très actif sur les réseaux, après on peut être plus ou moins fan, c'est Bob Sinclair.
2: Ah, j'adore.
0: Bien avant l'interdiction de fumer dans les boîtes de nuit, Bob Sinclair faisait déjà de la prévention sur le tabagisme passif en encourageant les internautes à participer à l'opération Le Mois Sans Tabac.
2: Ouais, en fait,
0: les artistes peuvent être un super porte-parole pour défendre des causes et de manière peut-être humoristique, ludique.
2: C'est pas bête ça, tu vois, t'as des idées de trucs que je pourrais mettre sur les réseaux par exemple, ouais, des tours, enfin ouais. Ça pourrait être une bonne idée. Oui, non, c'est vrai, tu vois, je m'étais pas fait la réflexion. Pour moi, c'est vrai que c'était surtout les organisateurs. C'est à eux de faire en sorte qu'il se passe, que tout se passe bien. Mais c'est vrai que ça peut être mon rôle aussi d'en parler, clairement.
0: On va reparler musique. Il y a chez toi des textures qui sont très industrielles. Est-ce que c'est une influence directe ou quelque chose que tu as développé naturellement ?
2: Je pense que c'est des fréquentations que j'ai eues qui écoutaient beaucoup d'industriels et d'EBM. Qui a fait que ça m'a plongé un petit peu dans cet univers là. C'est pour ça qu'au tout début où je me suis mise à mixer, je mixais clairement de l'industriel, plutôt lente, avec aussi un petit peu de BM, etc. Avec le temps, je capte que j'aime toujours l'industriel, mais peut-être qu'en fait ça collait pas totalement avec mon style à moi. Et du coup là dans mes sets j'essaie de mettre un peu des deux styles, tu vois, quelque chose de solaire, des tracks plutôt solaires et des tracks plutôt industriels, tunnel, mais peut-être un peu moins dark qu'avant, tu vois. Mon style a évolué, quoi.
0: Et depuis toutes ces années, quels seraient tes 2-3 labels phares?
2: Ah, j'aime beaucoup Dur. Tout à l'heure t'as parlé de Bandai Records, mais non, j'aime beaucoup Molécule. Mais du coup rien à voir, c'est pas des tracks que moi je joue, mais c'est des tracks que j'écoute. Ah, j'aime beaucoup, bah, et là pour le coup je joue pas mal de tracks à eux. C'est un label qui est un peu en marche en ce moment, c'est Walien. C'est un truc berlinois, un label berlinois qui font beaucoup de bouncy, trance, etc.
0: On va s'attarder un petit peu sur l'un de tes morceaux qui s'appelle Martyr. Moi j'y entends une proximité avec Du Hast de Rammstein. C'est un sample?
2: Non, c'est moi qui ai pris, qui ai samplé le son. Ouais. Je voulais de l'allemand, je voulais des voix en allemand et je me suis dit quoi de mieux que ça.
0: Ta vision un petit peu sur l'industrie du disque. Est-ce qu'un label aujourd'hui c'est encore une famille artistique ou surtout un outil de diffusion?
2: Alors moi pour le coup je connais les labels que en tant qu'outil artistique. Je t'avoue que je connais pas tant de labels que ça et je connais pas l'intérieur de comment ça se passe à l'intérieur des labels. Donc pour moi en tout cas c'est un outil artistique en tant que productrice, mais c'est tout ce que je peux en dire.
0: Et pour une jeune productrice de ta génération, est-ce que sortir des productions sur un label ça a encore du sens? Ou est-ce que sortir des morceaux en autoproduction finalement c'est peut-être plus instinctif?
2: Ça dépend. Je pense que c'est bien un label quand vraiment le label t'inspire vraiment. Tu vois, il y a des labels où je rêverais de sortir un son dessus, comme Walien par exemple. Mais après, tu peux aussi le sortir directement sur tes réseaux. Dans tous les cas, au niveau de l'impact, je sais pas si ça change vraiment grand chose. Tu vois, ta track, elle sera autant écoutée si c'est sur le label. Après, tout dépend du label, bien évidemment. Mais ça dépend.
0: Ton actualité disque, est-ce qu'on peut en parler?
2: Ah oui, alors mon actualité disque, alors je sors un son avec Gonzi qui s'appelle In Your Eyes, c'est un remix, donc il sort normalement la semaine prochaine ou la semaine d'après par là dans ces eaux là, avant l'Insane Festival, où d'ailleurs je fais un face to face avec Gonzi, donc c'est comme un B2B mais on est l'un en face de l'autre. Et après je sors un son aussi cette année, je fais une collab avec Neotech. Donc qui fait de l'acide art techno, on va dire. Voilà, cette année en tout cas j'ai ça. Et fin d'année, normalement j'ai un EP qui sort aussi en solo.
0: Et puis l'instant au promo sur les réseaux, où est-ce qu'on peut te retrouver?
2: Ah, Hortense de Beauharnais avec un 2. Et sur tous les réseaux, je m'appelle Hortense de Beauharnais.
0: Ouais. Et c'est un blaze ou c'est ton vrai nom dans le civil?
2: C'est une reine, comme moi. C'est une bonne réponse ou pas? Ouais, non, c'est pour de vrai. C'est en fait quand j'ai créé mon compte Instagram, j'avais 15 ans. Non, ouais, 15 ans ou 17 ans, je sais plus. Et j'ai mis Hortense de Beauharnais parce que je m'appelle vraiment Hortense. C'est le nom de mon arrière-grand-mère. Et en gros, j'ai mis de Beauharnais parce qu'il n'y a pas d'Hortense connue. Quand tu t'appelles Hortense, t'as pas de référence en fait. Donc j'avais marqué Hortense connue sur internet. J'aime beaucoup l'histoire. Et la seule Hortense connue, c'est la mère de Napoléon III. C'est Hortense de Beauharnais, reine de Hollande. Voilà. Mais je m'appelle vraiment Hortense, mais ce n'est pas de Beauharnais mon vrai nom de famille, désolé.
0: Toi, tu parlais de Théodora tout à l'heure, je lui dis ça fait un blast de méga BBL, quoi.
2: Complètement, complètement, complètement.
0: J'ai fait le tour de mes questions.
2: Ouais.
0: Là, je vois que tu vas préparer ton set. Je vais te libérer. Merci pour cet échange, ça
2: fait
0: un plaisir.
2: Merci à toi.
0: Et puis au plaisir de se retrouver peut-être plus tard pour parler du prochain EP ou d'un album.
2: Ouais, carrément, de mon EP de fin d'année, ouais.
0: Et bien, avec grand plaisir.
2: Merci beaucoup.
0: À très vite.

0: Vous venez d'écouter Hypnotizing par Hortense de Beauharnais, un morceau déjà disponible en digital. Nous voici pratiquement arrivés à la fin de l'émission. On se quitte avec un classique.
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0: Alexander Kowalski, c'est une figure clé de la techno allemande du début des années 2000 et c'est un producteur qui a toujours su trouver l'équilibre entre rigueur berlinoise et émotion synthétique. Moins industriel que certains de ses contemporains, mais profondément immersif, Alexander Kowalski sortait en 2001 l'album Echoes. Et dedans, on y retrouve Oxygen, sans doute l'un de ses morceaux les plus emblématiques, un morceau qui joue sur la respiration, sur la montée progressive et, j'imagine, un clin d'œil à l'héritage de Jean-Michel Jarre, mais filtré avec une esthétique techno-moderne. 25 ans après sa sortie, ce morceau n'a vraiment jamais quitté les sets, parce qu'il ne cherche pas l'effet immédiat. Il s'installe, il accompagne et il dure. Et la bonne nouvelle, c'est que Echoes est aujourd'hui réédité et remasterisé. C'est revenu en digital depuis peu. Ça sera disponible en vinyle début juillet 2026. Et un quart de siècle plus tard, cet album a toujours cette impression de futur. Je vais donc vous quitter avec ce morceau. On se retrouve très vite pour une nouvelle exploration sonore. Et d'ici là, gardez l'oreille ouverte et on se redécouvre Oxygène d'Alexander Kowalski.
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2: Eh bien salut, me revoilà, comme chaque semaine, pour cette dernière tentation de Zebra avec ces nouveautés qui sortent. Et oui, le mois de juin est assez actif, comme l'était le mois de mai, et puis avril aussi. Mais quelle est la particularité des sorties de juin ? Aucune ! C'est toujours la même chose, mais des bonnes choses. Voilà, ce soir on va entendre du rock indé, de l'électro, du hip-hop, beaucoup d'américains, beaucoup d'anglais. Oh, ils squattent l'émission, ces anglo-saxons. Mais c'est bien, c'est le bon côté de l'Amérique, contrairement à celui de la Coupe du Monde de foot, qui pue la merde et le fond de cuve. Non, je préfère écouter largement de la musique et aller voir des concerts. C'est ce qu'on va provoquer chez vous, j'espère. On commence d'ailleurs par un nouveau bootleg, et oui, comme d'habitude. Eh bien, d'un côté, on a Theodora avec Fashion Designer, dont vous n'avez sûrement pas pu échapper. C'est un énorme tube. Eh bien, je l'ai transformé en tube disco en le mêlant à Dance Dance Dance de Chic, le duo Nile Rodgers et Bernard Edwards qui avaient sorti leur premier single en 1977. Et ça sert de base à ce bootleg qui fera beaucoup d'heureux dans mes prochains DJ sets. Écoute ça.

Je parlais tout à l'heure du bon côté des États-Unis, hein, pas celui de Trump et de la Coupe du Monde, ça c'est vraiment... Non. Le bon côté est musical, car il y a toujours des personnalités pour prendre position, comme par exemple Vince Staples, le rappeur américain qui a sorti Cry Baby, son album le plus rock, pour témoigner de sa révolte contre l'instabilité américaine nourrie de racisme et de guerre. Il met particulièrement l'accent sur les violences policières en disant « Comment sommes-nous censés vivre ici en paix, nous les Noirs en particulier ?» Constat cruel. Toujours aux States maintenant, avec une cruauté toute sonore celle-là, c'est Ty Segall qui revient avec un son massif grâce à son Freedom Band qu'il a reformé au complet pour annoncer un album qui sortira le 28 août. Et il sera en tournée à la rentrée avec ce groupe, notamment à Paris, au Bataclan le 17 septembre, où ils pourront jouer ce nouveau single « Black Paint ».

C'est un des albums du mois, franchement une réussite que cet album Fantasia par Slift. Les Français, les Toulousains même, qui sortent leur quatrième album avec 8 titres évolutifs, remplis de nouvelles structures, plus mélodiques, plus synthétiques. Là, ils évoluent vraiment vers un style rock progressif, allant même parfois jusqu'à des influences Pink Floyd et des textes tantôt dénonciateurs ou parfois psychédéliques inspirés par la science-fiction. Slift qu'on a entendu avec Corrupted Sky. On retourne aux States maintenant avec Jack White qui annonce un prochain album Frozen Charlotte, déjà teasé par deux précédents singles que j'avais déjà diffusés, et le troisième, il s'appelle Dollar Bill, plus blues rock, et dans cette chanson il chante à propos d'argent et de pouvoir en disant: tu ne peux pas me contrôler à moins de me devoir quelque chose, et tu ne me possèdes pas à moins que je te suce. Tout simplement, Jack White, écoute ça.

Quelle découverte que ce groupe Mother, avec des points entre les lettres Mother qui sont anglais. C'est un nouveau groupe dont on parle, influencé par Nerd, Uncle ou Massive Attack d'après eux, avec une production plus power pop, qui ont sorti un EP qui comprend des collaborations avec Jamie T ou même Jamie Hines de The Kills, donc bonne référence. Et cette chanson qui s'appelle My Love, au super refrain qui monte vraiment très catchy, qui fait penser au glam rock de T-Rex ou même à celui de Queen, mais il y a une dimension vintage chez Mother. On reste en Angleterre avec Big Special, le duo batterie, chant et sample qui ont sorti la semaine dernière un album, Oh Joy. Enfin, c'est plutôt une compilation faite de briques et de broc avec des morceaux qui n'ont trouvé aucune place sur leurs deux précédents albums, mais trop bons pour être oubliés, donc ils en ont fait un recueil, comme en font les poètes. Voilà, et c'est comme ça que sonne cette chanson, une sorte de poésie progressive qui s'appelle Dragged Up a Hill, que j'avais déjà joué en décembre dernier. Voilà, c'est rare que je diffuse deux fois la même chanson, mais là, c'est mon coup de cœur de l'album. Donc revoici Big Special.

c'est magnifique. Grande réussite que cette chanson de Fink, l'anglais qui a sorti The City Is Coming To Raise It la semaine dernière, avec cette chanson qui s'appelle I Buried All The Answers, dans un style blues et indie rock mélancolique et aérien. Et sur cet album, Fink a décidé de n'utiliser que des instruments qui existaient en 1974, et même de ne jouer que sur des cordes de guitare de cette époque. Le mec est vraiment jusqu'au boutiste. Il a enregistré l'album dans les Cornouailles. On a vraiment l'impression d'entendre des titres joués par un musicien le soir au coin du feu, totalement authentique. Tout comme l'est la musique de Poké Lafarge, lui on le connaît, hein, ce troubadour américain qui annonce là aussi un album bientôt, blues vintage avec des ouvertures vers le jazz, ragtime, le rockabilly ou même le rocksteady parfois. Il dit que son son est une sorte de patchwork inspiré par son amour pour la musique du 20e siècle, avec toute l'honnêteté et l'authenticité que ses musiques réclament et qu'il a toujours affirmé tout au long de son parcours. Poké Lafarge avec Rent Money, qui sera aussi le titre de son album.

Oh, c'est bon ça, quelle voix, quel son, franchement, il faut vraiment être bon compositeur et bon interprète pour écrire des bonnes chansons de country, comme sait le faire Alex Amen, qu'on a entendu à l'instant, le musicien texan qui a sorti hier son album Son of Amen. Je vous conseille vraiment de l'écouter, ça fait du bien, ça sonne familier tout en étant contemporain, c'est cool, détendu, c'est propice à une contemplation calme, dans l'herbe, voilà, avec le soleil. Alex Amen avec Changes, qui était précédé par Jalen Ngonda, le musicien anglais d'origine américaine, qu'on croirait sorti de l'écurie Motown en 1967. Hein. C'est totalement dedans, avec sa superbe voix de falsetto, Jalen Ngonda, qui a sorti récemment son album Doctrine of Love. On va rester dans le rétro quand même, mais cette fois-ci un peu moins lointain, avec Eddie Current's Suppression Ring, le groupe australien que je vous ai déjà présenté, groupe garage culte, hein, qui a sorti son dernier album fin mai, et qui s'ouvre avec ce morceau, Self-Sabotage.

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1: Il y avait d'abord eu une séquence australienne dans cette dernière tentation de Zebra avec deux groupes majeurs, Eddie Current, Suppression Ring dans un premier temps, et ensuite Public House, groupe de Melbourne, là où il y a toute la scène punk garage australienne, et ce groupe est mené par le chanteur et leader de Steve Richards, groupe majeur de cette scène australienne, Wolfgang Buckley de son nom. Cet album est ce qui se rapproche le plus du soleil sans se brûler, c'est comme ça qu'on lit la présentation de Future, l'album de Public House qui est sorti hier chez Beast Records. Et puis à l'instant, c'était The Bobbilees, le groupe américain de Woodstock. Oui, on pourrait s'attendre à ce que leur musique soit empreinte de paix et d'amour en venant de cette ville estampillée hippie, mais en fait non, c'est du garage punk frénétique qui prône la rébellion. Le groupe a conquis des fans tels que Iggy Pop, Debbie Harry, Henry Rollins, John Spencer, Jack Black et Mike Patton de Faith No More qui les a signés sur son label. L'album des Bobbilees est sorti hier. On reste aux States avec un groupe qui a beaucoup de rage en lui, Horror, H-O-9-9-O-9, le duo rap metal hardcore qui vient de sortir un nouveau titre, Power in Numbers, qui puise dans l'héritage de la musique contestataire, hein, avec un message fort, le pouvoir du collectif, un message qui passe très très bien en cette époque d'ultralibéralisme.

0: les adore. C'est vraiment une de mes révélations de ces dernières semaines. BED, le groupe japonais qui fait partie de la scène underground de Tokyo et qui a sorti la semaine dernière son album Eno, au son très brut, do it yourself, c'est sale, plein de souffle, mais tout ça se donne une intensité captivante, c'est entre techno et rock indé. Cherchez sous le nom BED Sleepwell, sinon vous allez tomber sur des magasins de literie, quoi. Voilà pour ces dernières tentations de Zebra. Ce soir, une émission réalisée à Genève pour Radio Vostok et diffusée sur West Track Radio, Radioactive, RCV, RQC, Croc Radio et Station B. Les infos sont sur mon site zebramix.fr, là où vous pouvez trouver aussi toutes mes dates de concerts. Oui, je suis en tournée, il y a plein de dates entre Genève, Nantes, Vannes, Morlaix, Beauvais, Saint-Brieuc, Chambéry, La Rochelle. Franchement, allez voir zebramix.fr. À la semaine prochaine pour une des dernières émissions de l'année. Ciao.
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chaise que dans le féminin. Le gland du clitoris et le corps du clitoris sont décrits comme encapuchonnés.

dans deux corps érectiles, appuyés contre l'os pubien. Ces deux corps ne sont pas visibles. L'ensemble est une zone érogène intense qui irradie tout le sexe en en faisant un organe impatient au plaisir. Elle le compare au mercure, aussi appelé vif argent, pour sa promptitude à se disséminer, à se propager, à changer de forme. Elles disent qu'étant porteuse de

corail des tropiques. Elles disent que la cyprine a été comparée à l'eau de mer, iodée, salée. Elles disent qu'elles ont trouvé des inscriptions sur des murs de plâtre où des vulves ont été dessinées, comme les enfants dessinent les soleils, avec de multiples rayons divergents. Elles disent qu'il a été écrit que les vulves sont des pièges, des étaux, des tenailles. Elles disent que le pénil a été comparé à la proue d'un bateau, à son étrave au peigne d'un coquillage. Elles disent que les vulves ont été comparées aux abricots, aux grenades, aux figues, aux roses, aux œillets, aux pivoines.

il y a aussi les légendes, où les jeunes femmes ayant dérobé le feu, leurs vulves en ont été les porteuses. Il y a l'histoire de celle qui s'est endormie 100 ans pour s'être blessée le doigt à son fuseau, le fuseau étant donné pour le symbole du clitoris. À propos de cette histoire, elles font beaucoup de plaisanteries sur la maladresse.

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préfère refaire quelque chose. Ils le disent, c'est bien de s'occuper un peu de soi. Quand tu travailles ton corps, c'est une forme de respect pour les autres. C'est une certitude. Ces originaux qui se veulent différents s'excluent un peu d'eux-mêmes, non? De la provocation, messieurs. 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Mais à coup pas, le premier, j'ai sûrement trempé dans l'affaire.

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1: 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Bonjour à toutes et tous et bienvenue sur les 89.5 FM de Croc Radio dans le local de l'étape et bienvenue dans un studio du 21e siècle, ma chère Camille.
2: Ah, écoutez, là franchement c'est révolutionnaire.
1: Et voilà, nous inaugurons ce soir en direct un tout nouveau studio avec du très beau matériel qui vient de nous être installé. Donc merci à toute l'équipe de Croc Radio, au conseil d'administration qui nous ont qui nous offre de beaux outils pour nos prochaines émissions. Nous sommes ensemble jusqu'à 19h. L'émission est rediffusée demain jeudi à 8h. C'est le retour des beaux jours et avec eux un des moments les plus magiques de l'année à Vienne, notre festival Jazz à Vienne bien sûr. Cette semaine, donc, on vous a préparé une émission 100% dédiée à notre immense coup de cœur, la scène de Cybèle, qui est le cœur battant du festival, accessible à tous, convivial et souvent le théâtre de formidables découvertes. C'est un lieu magique où la musique est totalement gratuite, ouverte à tous et pleine de surprises. On a donc épluché le programme et on vous livre aujourd'hui notre sélection exclusive des concerts gratuits à ne surtout pas manqué pendant ce festival du côté de la scène de Cybèle. En plus, elle aussi réaménagée, la scène de Cybèle. Donc, installez-vous confortablement dans les gradins, branchez les enceintes. On vous emmène à Cybèle juste après la revue de Presqu'île de Camille.
2: Alors, on va feuilleter ensemble la presse locale et nationale, comme d'habitude. Et ça ne nous aura pas échappé que la fête de la musique approche à grands pas. Donc, dans le Dauphiné de ce dimanche, 14 juin, un article en page 12 pour célébrer la fête de la musique. Le public est invité à donner de la voix. C'est le Conservatoire de musique et danse qui propose cette année aux participants de chanter, mais de chanter vraiment. Il y a une trentaine de participants qui ont répondu à l'appel et qui vont donc œuvrer devant un public. C'est un article d'Edith Rivoire. Une citation parmi tant d'autres, ça me donne envie de recommencer à chanter dans une chorale. On sait tout le bienfait que le chant en groupe suscite, hein, c'est en termes de sécrétion de dopamine, etc. C'est très bien. Alors d'un côté, il y a ceux qui vont chanter ou s'énerver devant le foot, et puis il y en a d'autres qui vont essayer de le faire en musique. Comme ça, il y en a pour tous les goûts. C'est parfait. Restons dans la partie un petit peu régionale, on va dire, plus que locale. C'était samedi, dans la partie région, politique et territoire. Vous allez voir le lapsus révélateur parce qu'en fait, une star nommée Stéphane Bern et surtout Saint-Antoine l'Abbaye. Donc c'est pour ça que j'ai un peu bugué. En 2025, je ne sais pas, c'est pour ceux qui suivent l'émission autour du village préféré des Français. Donc, elle avait consacré en 2025 Saint-Antoine l'Abbaye. Et le vendredi dernier, vendredi 12, à l'occasion du tournage de l'édition 2026, qui, elle, sera diffusée cet été, c'était au sein de la cité médiévale lauréate que s'est effectué le tournage. Et donc, les spectateurs sont venus en nombre, faire honneur à la fois à la commune qui avait été désignée, mais aussi parce qu'il y avait Stéphane Bern qui était dans les murs. Et apparemment, ça a été un moment d'assez franche rigolade et de haute convivialité. Alors, pour ceux qui suivraient et qui auraient même d'ailleurs voté, je vous rappelle que cette année, en lice pour la région Rhône-Alpes, c'est le village de Marcolès qui est en lice. Voilà, on va essayer de trouver aussi quelques bonnes nouvelles, ça changera un petit peu. Alors, dans la presse, toujours régionale et locale, une bonne nouvelle, bon, d'habitude on ne relaye pas ce genre d'infos, mais là c'est quand même assez sympathique. Figurez-vous que nous avons à Villefontaine, donc pas très loin, en Orisère, une chanceuse qui a remporté 600 000 euros avec un ticket de grattage.
1: Oh là là.
2: Donc, je pense que c'était jamais arrivé dans la commune. Je ne savais même pas qu'on pouvait gagner une telle somme avec, avec ce type de produit.
1: Ça va jusqu'au million, non ?
2: Ah, je suis pas une spécialiste, mais voilà, donc c'était une bonne nouvelle et je pense que le bureau de tabac qu'il a vendu va faire un peu joue gras, parce que généralement on dit que la chance attire la chance. Bon, je suis pas spécialement superstitieuse, mais il y en a qui y croient. Alors, je n'ai pas du tout suivi Top Chef cette année. Je sais pas si tu l'as fait, Benjamin.
1: Ah oui, et puis c'est une locale de l'étape qui a gagné.
2: Voilà, justement, c'est pour ça que je voulais en parler. C'est une Lyonnaise qui a gagné
1: Top
2: Chef.
1: Même sans être une Lyonnaise, c'était ma chouchou, avec un grand sourire tout le temps, très souriante, Viana et italienne.
2: Voilà, donc belle performance pour elle. Et puis ça, il me semble que ça fait longtemps que ça avait pas été une femme lauréate en plus. Donc voilà, elle aurait presque pu être notre local de l'étape et notre défi, femme là. De la semaine. Mais bon, on va peut-être essayer de l'inviter pour la rentrée. Pourquoi pas. Alors sinon, on repart sur d'autres éléments. C'est pas directement de la presse, mais c'était quand même à la une il y a pas si longtemps. La nouvelle programmation du théâtre François Ponsard avec une saison à 180 degrés. Préciser aussi que c'est la dernière programmation de Michel Beltante.
1: Et oui.
2: Et qu'il y a effectivement, comme à l'accoutumée, de belles soirées en perspective avec notamment une nuit Camus. Et puis énormément de toujours de musique, de spectacles vivants bien évidemment, de danse, de d'acteurs et d'actrices mises à la une. Et pour une fois, je me suis pas laissé trop distancer. J'ai pris mon abonnement, donc je pourrai au fur et à mesure de l'année prochaine vous raconter un petit peu ce qui se passe et vous inviter aussi à rejoindre l'aventure. Donc la plupart du temps au théâtre François Ponsard en centre-ville, mais aussi de temps en temps au manège, et notamment à l'occasion du festival de l'humour et de l'humour au mois de mars. Alors, ça fait longtemps qu'on n'avait pas été en direct, donc on a un petit peu de retard avec l'actualité culturelle. Je vous propose un tour d'horizon rapide des trois derniers téléramas. Donc celui de la semaine dernière, Coupe du Monde, le foot raconté par les écrivains, avec pas mal de textes. Aussi dans ce numéro de Télérama, un hommage à Sonny Rollins, génie du saxo, mais aussi invité régulier à Jazz à Vienne. Et c'est vrai que son décès nous a forcément touchés, parce qu'à mon avis, il y a beaucoup de Viennois qui ont un souvenir avec Sonny Rollins à un moment ou à un autre de leur enfance, adolescence ou âge adulte selon les âges. On a parlé aussi de Marjane Satrapi la semaine dernière, qui était notre femme de la semaine dans la publication Presqu'île, un numéro qui lui avait été consacré suite à sa disparition de chagrin. Et je ne sais pas si vous avez eu l'occasion ou l'opportunité de voir ou revoir Persepolis, qui avait été diffusé
1: sur France TV.
2: Il était en streaming, mais je crois qu'il l'était jusqu'à vendredi dernier. Donc je ne suis pas sûre qu'il soit encore. Mais si vous pouvez vous le procurer d'une autre manière, c'est vraiment... Persepolis, je l'avais beaucoup aimé à sa sortie au cinéma.

0: Il était sur France Inter normalement le matin. Et il a avoué il y a quelques temps qu'il était donc bipolaire, hein, et c'est une maladie assez compliquée. Et maintenant, ben, il a fait tout un cheminement. Il a même écrit un livre, enfin témoigné. Et comme la santé mentale, fort heureusement, est devenue un sujet de société et plus simplement un sujet de moquerie ou de mise à l'écart, eh bien on découvre donc son portrait. Et ça m'a même fait un petit peu l'écho avec le sujet de philo de ce lundi, puisque à un moment on pose la question, que libère exactement la libération de la parole? Ce n'est pas un médicament miracle, et ça rejoint un des sujets qui étaient proposés sur la parole nous engage-t-elle?
1: Ah oui.
0: Je trouvais que ça fait un peu écho.
1: Et donc Nicolas Demorand a sorti un livre, hein, je crois.
0: Oui, c'est ça, à l'occasion. Et puis il va surtout repartir sur une nouvelle émission sur France Inter, et voilà, oui, tout à fait, un podcast sur la santé mentale. Oui. Donc justement, quand il a fait, je ne peux pas parler d'outing, mais c'est presque ça, quand il a osé dire de quoi il souffrait, il ne pensait pas qu'il y ait un tel écho, et finalement, comme le titre le récit, une voix, un combat, et je trouve que c'était normal à la radio de rendre hommage à cette dynamique qui est censée finalement être plus rassurante. Alors, vous savez que notre chouchou, le 1, bah, suit l'actualité toujours de très près. Et il y a 2 semaines, on a eu un numéro double qui comptait, qui expliquait comment gagner, ou tout au moins tenter de gagner, la guerre culturelle. Avec un texte d'Éric Fotorino incitant au devoir de résister. Donc, toute résistance commence par la connaissance. Cette réflexion de l'auteur des Ingénieurs du Chaos, de Giuliani da Empoli, pourrait tenir lieu d'exergue à ce double numéro du 1 exceptionnel à plus d'un titre. D'abord par la somme des informations inédites qu'il rassemble pour représenter de façon très précise et démêler la toile d'araignée économico-culturelle complexe tissé par l'extrême droite en France à travers des acteurs identifiés, donc les fameux milliardaires Vincent Bolloré et Pierre-Édouard Sterrin principalement, mais aussi diverses entités plus ou moins neutres en apparence, les écoles de journalisme, les entreprises de spectacles historiques, myriades d'associations, d'observatoires ou de fondations. Et il y a donc dans ce numéro 595 une infographie géante qui révèle clairement les connexions politiques entre ces différents acteurs et leur stratégie d'entrisme au modèle et au mobile, surtout idéologique, parfois masqué. Donc dans cette future année 2026-2027 qui sera le témoin d'une élection présidentielle, plus que jamais, il va falloir diversifier ses sources d'informations, les croiser et ne pas rester dans son biais cognitif. Je ne dis pas que certains ont raison et que certains ont tort, mais juste apprendre à s'ouvrir et à se dire que, à l'ère des algorithmes et des campagnes de trolls et de propagande, c'est très vite fait de faire basculer une opinion. Et donc nous, on essaiera modestement à cette antenne d'essayer de lutter contre cette tendance. Cette semaine, dans le numéro qui est paru, à l'occasion des 80 ans de Donald Trump, vous savez qu'il a promis donc au monde une fête géante, spectacle et clownerie, deux ressorts fondamentaux du pouvoir de l'Américain et de ses émules. Donc ils ont fait un numéro spécial, que font les clowns au pouvoir? Donc suivez le regard.
1: Parfait.
0: Avec des articles assez variés, comme toujours. La tyrannie des bouffons et ses stratégies, ça c'est un entretien avec l'écrivain Christian Salmon. On a la nouvelle arène médiatique, une analyse du politiste Thierry Devars. On a les leçons de Shakespeare et d'Aristophane par les chercheuses en littérature Nathalie Vienne-Guérin et Noémie Villalquec. Et si vous le voulez bien, tout à l'heure, en guise de calumet de la page, je vous lirai un texte d'Alfred Jarry qui s'appelle « Le bain du roi ». Pour rester dans le thème. Autre numéro du 1, mais particulier, puisque c'est le 1 des libraires. On a
1: le 1 des libraires ?
0: Oui. C'est une petite publication donc, qui s'intéresse à des œuvres et à des thématiques.
1: D'accord.
0: Donc, on peut avoir sur le polar, on peut avoir sur la littérature érotique, etc.
1: Okay. Et c'est là, un petit frère du 1.
0: Oui, c'est un petit frère. On avait donc un dossier spécial Blade Runner. Et avec aussi une nouvelle de Roald Dahl, mais le numéro d'accompagnement, si l'on peut dire, s'intéressait aux imaginaires face à l'IA. Et ce qui est intéressant,

0: C'est que Julien Bisson, donc dans son édito, mettait l'accent, si vous voulez bien, je vous lis juste le tout début de l'édito. Il fut un temps où il aurait été inconcevable de demander à une IA d'écrire un édito à notre place, car il se serait révélé nettement moins bon. Aujourd'hui, il paraît tout aussi périlleux de lui déléguer cette tâche, parce que le texte risquerait d'être meilleur. C'est cette grande bascule qu'a récemment mise en lumière Alain Damasio, en parlant d'une blessure narcissique, devant la capacité actuelle de l'IA à créer des univers imaginaires et des personnages crédibles, en attendant les progrès encore à venir. Alors, que restera-t-il aux écrivains de chair et de sang ? Sommes-nous condamnés à ne lire bientôt que des textes écrits par des machines, comme s'en amusait déjà Roald Dahl dans une nouvelle prophétique republiée dans notre poster ? Ou faut-il au contraire accueillir avec joie ces fictions nouvelles qui transmutent les chiffres en lettres ? Question vertigineuse auxquelles nous aide à répondre Pierre Lemaître, notamment, grand invité du Festival Étonnant Voyageur, dont l'édition a eu lieu du 24 au 26 mai dernier. Et puis, l'occasion aussi de mettre la création à l'épreuve de l'intelligence artificielle. Donc, tout un programme. Et puis, c'est pas très radiophonique, mais ça fait rien. Vous savez qu'à cette antenne, j'essaye de vous partager régulièrement les publications de Reporters sans frontières. Et vient donc de paraître « Sans photo pour la liberté de la presse » de Vincent Munier, hein, lié à ce film sur Forêt, avec un avant-propos d'Alexis Génie. Donc, de superbes photos. Et si vous voulez faire à la fois une bonne action, puisque je rappelle que les journalistes... dans la plupart des pays, notamment en guerre, ont du mal à exercer leur métier ou se retrouvent en prison quand ils ne sont pas carrément éliminés. Et je pense notamment à tous ceux qui, depuis des mois, essayent de rejoindre la bande de Gaza pour essayer d'aller faire leur travail et que le gouvernement israélien retoque directement. Donc voilà, ceux qui sont un petit peu sensibles à ces éléments, vous avez un bel objet. Des photos magnifiques et ça se trouve à la fois par abonnement si vous soutenez RSF, mais ça se trouve aussi en librairie. Voilà pour ce tour d'horizon très très très éclectique comme à l'accoutumée, mais place à la musique.
1: Eh ben oui, merci beaucoup Camille. Et donc place à la musique qu'on retrouvera en live sur la scène de Cybèle. Je vous rappelle, cette semaine, on vous a préparé une petite sélection de nos coups de cœur que vous retrouverez tout au long du Festival Jazz à Vienne gratuitement sur la scène de Cybèle. On commence par le dimanche 28 juin avec des fanfares à l'honneur. Il y aura tout d'abord à 20h la fanfare Oasine emmenée par la Lyonnaise Jeanne Michard. Oui, on va faire une petite sélection aussi avec des locaux de l'étape à voir en live. Jeanne Michard, musicienne saxophoniste, révélation aux victoires du jazz 2023, est animée par l'envie de partager son expérience et une énergie collective avec sa fanfare entre groove, funk et pulsation hip-hop. Donc le mieux, c'est d'en écouter un extrait en live. Vous verrez, ça fait penser un petit peu à la création Jeune Public 2025, l'envol cuivré des oiseaux, qui incarne la transe joyeuse et fédératrice de la fanfare. Et sur cette même scène, à 22h, le dimanche 28 juin, à Cybèle, donc on retrouvera la LGMX. C'est la fanfare peut-être la plus connue en France qui revisite les musiques électroniques dans un set acoustique assez explosif. C'est vraiment le feu sur scène. Les percussions désamplent les boîtes à rythme et les cuivres en guise de synthé. C'est une fanfare qui réassemble tout avec une énergie très généreux, c'est solaire et sombre à la fois, et ça fait voyager et surtout ça fait danser. Bref, LGMX, c'est une fanfare électro qui met le feu. On s'écoute un extrait de leur dernier live au Club Transbo à Lyon. Donc LGMX à retrouver sur la scène de Cybèle à 22h, c'est gratuit le 28 juin.

0: Voilà, si vous avez la morosité du dimanche soir, et ben le 28 juin, vous pouvez remédier à ça avec un joli plateau fanfare et les LGMX qu'on retrouvera à 22h sur cette scène de Cybèle, je vous rappelle, totalement gratuitement. Le lendemain, la scène de Cybèle nous emmène en Espagne, puisqu'il faut le savoir que Jazz à Vienne, c'est aussi quelque chose qui n'est pas connu du grand public. C'est accueille depuis 2 ans un forum jazz international où tu as c'est un grand rendez-vous pour tous les professionnels du jazz du monde entier, que ce soit des artistes, des chargés de production, des boîtes de production, des chargés de diffusion. Donc tout ce petit monde du jazz se retrouve pendant 3 jours à Vienne. Et puis chaque année, il y a un pays qui est mis à l'honneur dans le cadre de ce forum Jazzra. C'est coordonné donc voilà par le collectif Jazzra. Et cette année, c'est le Focus Espagne qui est à l'honneur. Donc pendant les 3 jours du 29 juin au 1er juillet, vous retrouverez plusieurs formations d'Espagne sur la scène de Cybèle. Et on a retenu pour vous Alba Armengu Trio, ce qui est une talentueuse et chanteuse trompettiste de Madrid qui s'associe au guitariste Vicente López et au percussionniste et chanteur Tramel Le Valais pour créer et nous offrir un véritable joyau musical entre chansons et folklore latino-américain qui offre une expérience assez riche en sons et en nuances. Et la combinaison de ces trois talents nous emmène donc dans un voyage à travers des paysages sonores pleins de dynamisme et de délicatesse. Voilà une vraie célébration de la musique latino-américaine sur la scène de Cybèle le lundi 29 juin à 19h30 avec Alba Almergu Trio. On s'en écoute un extrait tout de suite.
1: 1, 2, 3.

Et voilà donc l'artiste espagnole Alma Ermengu qui sera en trio sur la scène de Cybèle à 19h30 le lundi 29 juin dans le cadre du Focus Espagne du Forum International Jazzra dans le cadre de Jazz à Vienne évidemment. Le mercredi 1er juillet, on continue notre périple sur la scène de Cybèle à 19h30. On retrouve une artiste dont on a déjà beaucoup parlé dans cette émission et on est ravis de voir gratuitement en live à Cybèle, c'est Jeannette Berger, qui cultive une voix rare, capable de la confidence comme de l'embrasement. Et elle a été, pour rappel, révélée en piano-voix avec Blues Prayer à Jazz à Vienne il y a quelques années. Et puis elle a enchaîné Solid Days, New Morning et a travaillé récemment à la Maison d'artistes de Chamonix sous l'œil d'André Manoukian. Et s'en est suivi un album live. Et avec ce titre, Do Your Thing, son deuxième album studio, elle s'affirme sous le chartonnel avec une pop claire et un groove funky qui tenace. C'est un titre qui chante la liberté retrouvée. Ça chante l'été, porté par des cuivres, des claviers, des chœurs et une rythmique bien précise. On pense à Norah Jones ou Alicia Keys, sans que sa signature ne s'efface. C'est une écriture directe. Et voilà, Jeannette Berger, on aime toujours l'écouter, surtout avec un full band comme ça, qu'on la retrouvera sur la scène de Cybèle le 1er juillet à 19h30.

0: Ok, on va passer à un autre morceau, le temps que... voilà, on se fait au matériel, le morceau de Janet Berger s'ouvrira.
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0: Voilà, une autre application. On va voir si le morceau des Honnête Brothers, qui se joue aussi le 1er juillet à la suite de Janet Berger, ce sera un peu plus tard, ce sera sur la scène du kiosque. Vous savez, la scène du kiosque qui accueille Radio Jazzabienne par nos collègues de Croc Radio, animateurs de Croc Radio, qui animeront tous les jours l'émission en direct du kiosque de Cybelle. Et à partir de 21h, on y retrouve des concerts. Donc The Honnête Brothers ici produira le mercredi 1er juillet à 21h et à 22h15 deux sets pour ces frangins qui ont le groove en eux depuis toujours. Et c'est la chance qu'on a lorsqu'on a été élevé par un père organiste et dingue de musique. Et grâce à lui, Anthony et Debbie Honnête ont été biberonnés au jazz funk, à la fusion, au blues et à la sono mondiale. Autant d'influences qu'on retrouve évidemment au cœur de leur esthétique. Car oui, ces deux frangins vivent eux aussi désormais la vie d'artiste. Donc l'un à l'orgamonde et Debbie à la batterie. Ils forment un tandem imparable, les Honnête Brothers. On essaye de s'en écouter tout de suite. Un extrait.

Et voilà donc voilà quelques petits aides justement en direct de nos nouveaux studios pour se prendre la main sur la console. Mais vous êtes bien sur les 89.5 FM de Coq Radio en direct comme vous pouvez le voir et avec le local de l'étape qui est dans cette émission spéciale sur la scène de Cybelle et nos coups de cœur à voir sur cette scène gratuite de jazz à Vienne. Et là on est au 1er juillet avec The Honnête Brothers et donc on a retrouvé le morceau de Jeannette Berger que je tenais à vous faire partager. Donc Jeannette Berger avec Do Your Thing et vous allez voir ça sent bon l'été.

Voilà, venez danser avec Jeannette Berger le 1er juillet sur la scène de Cybelle. Ça va être bien festif. Et puis voilà, c'est une artiste à voir qui a écumé des grandes scènes. Donc profitez-en pour la voir gratuitement le 1er juillet à 19h30 sur la scène de Cybelle. On continue notre tour d'horizon de ce qui se passe sur la scène de Cybelle et plus particulièrement avec des locaux de l'étape. Et on vous présente la chanteuse lyonnaise Hilda Wan qui nous accompagne dans un monde situé, je cite, « quelque part entre la profondeur des cieux et les quelques nuages encore perceptibles ici ». C'est en hommage à sa maman, embarquons ensemble pour un voyage introspectif, poétique et intimiste, guidé par l'amour, la douceur et la compassion à travers les bleus du ciel, avec pour objectif le soin collectif. Cette ancienne infirmière qui tente de se soigner grâce à la musique et de soigner par les vibrations et les mots. Chaque morceau sur son album est introduit par des textes poétiques en français, mais en live aussi. C'est samplé et donc chaque morceau débute par quelques phrases et mots de poésie en français pour une balance entre connexion musicale et littéraire équitable. Et donc, elle a sorti son premier EP en septembre 2025 et on la retrouve donc sur la scène de Cybelle dans le cadre de Jazz à Vienne cette année. Un beau parcours pour cette artiste qui dessine un univers folk, soul, jazzy. Donc voilà, installez-vous confortablement et prenez place dans un monde où vous avez la vôtre avec Hilda Wan.

Et voilà donc la chanteuse lyonnaise Indawa retrouvée sur la scène de Cybèle gratuitement le vendredi 3 juillet à 16h. On continue ce week-end du 3-4-5 juillet avec le dimanche 5 juillet, c'est le super dimanche sur Jazz à Vienne et on y retrouvera un projet, voilà, ça permet aussi de parler des choses dont le grand public ne connaît pas forcément. Jazz à Vienne c'est aussi une académie du jazz à Vienne avec plusieurs stages et c'est le Skokan Brass Band qui a le privilège d'animer le stage Brass Band de l'Académie Jazz à Vienne comme chaque année depuis 2019 et cette année on va avoir le grand plaisir de retrouver une partie du Skokan Brass Band et des musiciens de cette académie qui participent à ce stage du 1er au 5 juillet qui est un stage que pour la première fois animé main dans la main avec le stage de danse du tout le monde animé par la chorégraphe et metteuse en scène Marie Houdin. Et donc, ils font une restitution commune du stage sur la scène de Cybèle le 5 juillet à 20h et dans la foulée, le très attendu bal du tout le monde à 21h. Donc, c'est ouvert à tous. Et Cybèle va vraiment transpirer le bal du tout le monde. Je vous invite à aller voir des vidéos sur la chaîne YouTube du Skokan Brass Band. Ça met vraiment le feu. Donc, le but, c'est qu'il y a une chorégraphe qui vous montre les pas et la chorégraphie à suivre. Et on danse sur les rythmes de Nouvelle-Orléans, de la fanfare Skokan Brass Band. On s'en écoute un court extrait avant de parler de Mbappé, mais pas celui que vous croyez.

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1: Voilà un extrait du Skokane Brass Band et de ce qui vous attend sur la scène de Cybèle le dimanche 5 juillet à 20h. Et pour terminer ce tour d'horizon de la scène de Cybèle et clôturer la 45e édition de Jazz à Vienne sur la scène de Cybèle, et ben venez voir Mbappé. Non, c'est pas celui que vous croyez, mais pour faire le lien, vous allez le voir avec la femme de la semaine de Camille et l'actualité sportive internationale oblige. Eh bien, on a trouvé ça sympa de vous présenter Étienne Mbappé, un musicien camerounais avec son projet Countryside. On s'écoutera ça juste après la femme de la semaine, du coup, Camille.
2: Alors, figurez-vous que Kenza Dali est une footballeuse locale, mais in the USA. Eh oui, en ce début de la Coupe du Monde de football masculin, nous mettons en valeur une footballeuse française qui est née à Sainte-Colombe, oui, oui, de l'autre côté du Rhône. Une sportive locale, donc, qui joue désormais outre-Atlantique. Kenza Dali est aujourd'hui joueuse au Wave de San Diego. Elle a commencé son parcours à l'âge de 6 ans avant d'être recrutée par l'Olympique Lyonnais. Plus tard, elle se fait repérer par le PSG, puis intègre l'équipe de France où en 2015, elle joue sa première Coupe du Monde face à la Bulgarie. Après avoir joué sa deuxième Coupe, elle connaît de graves blessures et depuis, elle a participé à de nombreux championnats et sera aux premières loges pour les matchs de la Coupe du Monde joués aux États-Unis depuis son club donc de San Diego. En Californie, c'était un petit éclairage. La Coupe du Monde de football féminin, ça sera pour plus tard.
1: Et c'est quand même assez fou qu'on n'en ait jamais entendu parler, quoi.
2: Bah oui, parce qu'elle a
1: Sainte-Colombe.
2: Sainte-Colombe, oui.
1: Sainte-Colombe, les Viennes, en plus, tu veux préciser. Et ben, merci beaucoup, Camille, pour cette information culture locale et sportive. Et donc, on enchaîne avec Étienne Mbappé sur la scène de Cybèle le samedi 11 juillet à 20h pour clôturer la 45e édition de Jazz Event sur la scène de Cybèle avec cet artiste camerounais et ce titre Wemba Tiki. Vous allez voir, ça sent bon l'été aussi.

0: Voilà, on continuera d'écouter Mbappé juste après le calumet de la page qui fait aussi référence à l'actualité sportive internationale, je crois, Camille.
1: Plutôt au fou du roi, c'est plutôt au G7 dans une question. Alors, je vous propose un sonnet, donc une poésie écrite par Alfred Jarry qui s'appelle « Le bain du roi ». Et celles et ceux qui y verraient une certaine similitude avec un portrait de Donald Trump n'ont peut-être pas tort, tout au moins c'est ce que Louis Chevalier dans le 1 vous propose d'avoir en tête. Rampant d'argent sur champ de sinople, dragon, fluide au soleil, la vistule se boursoufle. Or, le roi de Pologne, ancien roi d'Aragon, se hâte vers son bain, très nu, puis sans maroufle. Les pairs étaient douzaines, il est sans paragon, son lard tremble à sa marche et la terre à son souffle. Pour chacun de ses pas, son orteil patagon lui taille au creux du sable une neuve pantoufle. Et couvert de son ventre ainsi que d'un écu, il va. La redondance illustre de son cul affirme insuffisant le caleçon vulgaire. Où sont portraits turés en or au naturel ? Par derrière, un pot rouge au sentier de la guerre sur un cheval, et par devant, la tour Eiffel. Donc c'est un poème qui était paru dans la revue Blanche le 15 février 1903. On était donc bien loin de...
0: Ah oui, ok.
1: Voilà, c'est un petit clin d'œil en guise de poésie, mettant de la poésie dans ce monde. Et je vais finir par une petite citation, une fois n'est pas coutume. C'est le malheur des temps quand les fous guident les aveugles. Est-ce que tu sais qui a... Quel dramaturge a écrit ça?
0: Ah non.
1: Eh ben, Shakespeare. Je redis, okay, ouais. C'est le malheur des temps quand les fous guident les aveugles.
0: Ah, c'est génial. C'est encore très d'actualité.
1: Tout à fait.
0: Eh ben, merci beaucoup, Camille. Et merci à toutes et tous, auditeuristes, de votre écoute. Et on se retrouve donc la semaine prochaine pour un dernier numéro de la saison. Ne le ratez pas, on sera en direct avec notre diététicienne et nutritionniste locale, Séverine. Ce sera la dernière avant de profiter pleinement de Jazz à Vienne. On espère que notre sélection de Cybelle vous a plu. Ah, on se retrouve donc la semaine prochaine. Bonne semaine à toutes et tous. Restez au frais.
1: Et jeudi matin à 8h.
0: Eh oui, l'émission est rediffusée demain matin à 8h.

Salut à vous, soyez les bienvenus dans Route 70 sur Croc Radio à Vienne et sur Radio Cactus à Saumur en Brionnais. Je remercie l'encyclopédique Jean-Michel de nous envoyer sur les ondes de la région et de la grande région, et je remercie Sylvain de nous envoyer sur les ondes du Charolais, cette belle région charolaise. Alors, ce que je vous propose aujourd'hui, c'est de revenir à ce qu'on avait déjà abordé en février-mars, à savoir la comparaison année par année entre ce qui se faisait en Grande-Bretagne et ce qui se faisait aux États-Unis. Si vous vous souvenez, on passait un tube anglais, puis dans la foulée un tube américain de la même année, et ainsi de suite. On a commencé en 64, on a fait 3 ou 4 émissions avant d'aborder ensuite avec l'ami Guy Carlier la planète Rolling Stones par le biais du film sur Brian Jones, où on avait fait 3 émissions. Et du coup, on avait fait jusqu'en 77 le comparatif GB-USA. Et je vous propose de redémarrer tout simplement en 78. Alors vous savez, je vous l'ai souvent dit, le thème, le but de Route 70, si tant est qu'il y a un vrai but à part se faire plaisir, le thème de Route 70, c'est d'aborder le fait que tout a été créé, en tout cas dans ce qu'on appelle au sens très large du terme le rock, tout a été créé entre 65 et 75 globalement. Et quand vous écoutez des groupes de rock d'aujourd'hui, il y a des très très bons groupes de rock, c'est pour moi qui vous dirais le contraire, mais ils sont quand même complètement ancrés dans ce qui s'est fait dans ces périodes-là, les Who, les Stones, les Kings, Ten Years After et j'en passe. Et donc là, on va démarrer à 78. Alors, ça ne veut pas dire qu'après 75, il ne s'est plus rien passé. Il y a eu des groupes très innovants. C'est le cas de ceux qui ont la large charge d'ouvrir le Route 70 d'aujourd'hui. Je veux parler des Dire Straits. Dire Straits, ils sont tellement originaux qu'il faut savoir qu'en 78, on est en pleine vague punk, new wave et disco. Et Dire Straits, ils arrivent avec, ils vont cartonner avec un tube, vous me voyez venir, c'est le Sultans of Swing qu'on va écouter, et eux ils arrivent avec ce morceau là qui est pas un morceau qu'on fredonne, même pas sous sa douche, enfin en tout cas c'est pas naturel de fredonner ce morceau, à moins que vous soyez bassiste et vous fredonnez la ligne de basse, ou guitariste, vous allez fredonner les accords. En plus, on a un guitariste qui, au lieu d'envoyer des gros riffs de rock comme ça se fait à l'époque façon AC/DC, lui il joue en picking, c'est-à-dire avec les doigts pour les non-initiés, et pas avec un médiator. C'est un grand fan de Chet Atkins, l'inventeur de ce qu'on appelle aujourd'hui le country sound et le Nashville sound. Et donc, ce morceau-là, on pourrait le classer dans la country, dans le blues, dans le rock, dans la folk, dans le rock au sens le plus large du terme. Et je vous propose donc d'écouter tout de suite ce morceau qui a quand même bien fait plaisir à tout le monde et qui continue à très très bien marcher aujourd'hui, Dire Straits, qui nous interprète Sultans of Swing.

Voilà, ils ne sont pas punk, ils ne sont pas new wave, ils ne sont pas disco, ils sont Dire Straits. Et après Sultans of Swing, ils ont enchaîné les tubes, Lady Writer sur le deuxième album Communiqué, puis ainsi de suite, Making Movies et autres. Ils sont sortis du coup de la Dire Straits, qui veut dire une mauvaise passe. C'est vrai que du coup, ça y est, aujourd'hui ils sont à l'abri. Enfin, notamment Mark Knopfler qui écrivait et composait la plupart des morceaux. Et en fait, Mark Knopfler au départ était journaliste musical, enfin, il était pigiste, hein, ça nourrit pas vraiment son homme, et d'où le nom de Dire Straits d'ailleurs, et ils étaient tous un petit peu, on roulait pas sur l'or, et il a l'idée d'envoyer une maquette à Charlie Gillette, qui est un grand historien du rock, un grand musicologue, et qui était animateur de radio, et qui avait la réputation d'être curieux et d'aimer découvrir des nouveaux morceaux, et du coup il a accroché tout de suite à ce morceau-là, il l'a passé plusieurs soirs de suite, et il disait dans une interview quelques temps après le tube, après ce grand succès, il disait que dès le premier passage, avant la fin du morceau, il avait des appels d'auditeurs qui lui disaient « Mais c'est quoi ça? C'est génial !» Et puis il avait aussi des appels de maisons de disques. Et c'est finalement Vertigo qui a signé les Dire Straits. D'ailleurs, Sultans of Swing, c'est un titre qui est un hommage à ces groupes de balles et de pubs ou qui accompagnent des grands artistes dans les différents galas. Il faut savoir que les galas d'été sur les plages, souvent il y a un groupe maison qui accompagne un artiste le lundi, un autre le mardi. Il faut savoir tout jouer, tout faire, et Sultans of Swing, c'est un hommage à ces gens-là, au sultan du swing. Voilà, c'était d'ailleurs Stress. Donc on était en 78 côté Grande-Bretagne, on traverse l'Atlantique, et côté américain, que se passe-t-il en 78? Eh bien, on a un groupe qui est un groupe de rock progressif qui s'appelle Kansas, qui va sortir un morceau dans le plus pur et dans le plus beau style folk, et qui va faire un carton avec. Ce sera d'ailleurs le seul hit du groupe à rentrer dans le top 10 du hit parade américain, du fameux Billboard Hot 100. Et donc le morceau a été écrit et composé par l'un des guitaristes du groupe, Kerry Lee

On a beau aimer le gros rock, on est obligé de trouver ce morceau-là magnifique. Dust in the Wind, tiré d'un album intitulé Point of No Return, qui est sorti en single également, donc interprété par le groupe Kansas en 78 sur un label, le label Kirchner, qui n'était pas un gros label, qui du coup a fait un beau jackpot avec ça. Alors les textes sont tirés du livre de l'Ecclésiaste dans la Bible, et ça traite de la vanité de l'homme, de la vanité de l'humain, puisque ça dit que nous sommes tous des poussières dans le vent et que nous retournerons à la poussière, ce qui est ma foi pas faux. Voilà, c'était donc Kansas, Dust in the Wind. On avance d'un an, 1979, on revient en Grande-Bretagne, et quand je vous parlais tout à l'heure, quand je vous disais qu'après 1975, il y a quand même des groupes qui ont réinventé de la musique, on l'a vu avec Dire Straits qui, contre vents et marées, nous sort un morceau inclassable, et ben là on va aborder le cas Police. Alors Police, eux, c'est pareil, ils ont vraiment fait évoluer la musique, ils ont été très très inventifs. Je vous ai choisi un extrait de leur deuxième album, qui est l'album Regatta de Blanc. Ils avaient sorti précédemment Outlandos d'Amour, avec Roxane d'ailleurs, qui avait fait un bon succès, et là on va écouter Message in the Bottle, in a Bottle. Et donc ce groupe en fait est fondé en Grande-Bretagne par un Américain, le batteur Stewart Copeland, et par un Corse, le Français, le guitariste Henri Padovani. Et donc ils recrutent un chanteur bassiste du nom de Gordon Sumner, qu'ils ont vu jouer dans un groupe un groupe très original qui s'appelait Curve d'Air, qui était un peu entre le prog et la new wave. Et ce fameux Gordon Sumner, on le connaît surtout sous le surnom de Sting, un surnom qui lui a été donné par ses copains parce qu'il avait joué une pièce de théâtre où il était déguisé en frelon, un peu comme De Caunes dans Nulle part ailleurs. Vous savez, un jour qui était dans un sketch, il était suspendu au-dessus de la table de Gildas, habillé en abeille. Et donc Sting, son surnom est resté, il l'a gardé comme nom d'artiste. Alors en juin 77, ils sont rejoints par le guitariste Andy Summers. Alors Andy Summers, lui, il est plus vieux que les autres, il a 34 ans déjà à l'époque, et c'est

plus expérimenté, puisqu'Andy Summers ça fait partie de la dernière mouture des Animals avec Eric Burdon. Il a joué avec Zoot Mooney, avec Brian Hodger, avec tout ce que le Londres, le Swinging London comptait de musiciens. Et c'était un requin de studio, il jouait dans tous les styles, il peut tout jouer. Et surtout, c'est un garçon très très inventif. Et donc, il y a eu une grosse mésentente entre Andy Summers, et Henri Padovani. Et Padovani a claqué la porte quelques semaines avant Roxane. C'est pas de peau, mon garçon. Bon, il a quand même fait carrière dans la musique, mais il n'a pas fait la carrière qu'il aurait fait s'il était resté à Police. Et donc, le groupe va rester en trio avec trois musiciens très très forts, hyper originaux. On sait que ça s'est fini un petit peu en clash, notamment Stewart Copeland, le batteur, et Sting se foutaient carrément sur la figure en coulisses. Ils se battaient, mais ils en venaient aux mains, quoi. À chaque fois, ils s'entendaient pas du tout. Bon, la drogue aidait un petit peu à exciter tout ce monde-là. Et cela dit, ils se sont reformés une fois pour, je sais plus, c'est pour des concerts de bienfaisance quelques années après. Et quand on a demandé à Stewart Copeland, c'était une interview dans Batteur Magazine, si tu devais rejouer avec ces gars-là, est-ce que tu rejouerais? On sait que vous n'êtes pas très bien entendu. Il a dit, ça, c'est une chose, mais jouer avec des types de ce calibre, j'y vais en courant sur les mains. Et ça résume tout. Parce que Sting est un garçon qui chante très bien, qui envoie des lignes de basse tout en chantant, c'est pas rien. Alors, en studio, vous pourrez me dire, il fait sa ligne de basse d'un côté et il chante d'un autre côté. Mais en live, moi, j'ai vu des lives de Police et même de Sting tout seul avec la basse. Et ce qu'il chante et ce qu'il joue comme ligne de basse, il faut quand même envoyer. Andy Summers, lui, envoie ses notes de guitare aérienne. C'est d'ailleurs quelqu'un qui, après Police, a enregistré des musiques de films, a enregistré avec des jazzmen. Il a notamment enregistré avec Michael Shrieve, l'ancien batteur de Santana, qui était le batteur de Santana à Woodstock. Et Michael Shrieve est parti après dans le free jazz. J'ai un album de lui qui s'appelle Stiletto, je vous le recommande. C'est très free jazz, hein, mais c'est vraiment très très sympa. Et puis on a Stewart Copeland, qui est un des meilleurs batteurs du monde. C'est quelqu'un qui a commencé dans ce que les Américains appellent une fanfare de batterie. C'est très courant là-bas. Les gamins apprennent vraiment le maniement des baguettes sur une caisse claire, hein, en défilant dans la rue. Et Copeland, lui, il a une technique vraiment exceptionnelle, mais en plus c'est un vrai instinctif. Et il vous envoie des lignes de batterie, vous allez vous en rendre compte tout de suite. C'est quelqu'un qui a une originalité absolue, qui met des frappes là où on les attend pas et qui est toujours dans le truc et qui donne un dynamisme exceptionnel au morceau. Allez, on écoute The Police, Message in a Bottle.

Sting, Andy Summers, Stewart Copeland, le groupe Police, qui a cartonné dès le premier album. Qui, au début, ils étaient classés un peu dans le punk. Ils ont démarré d'ailleurs. Ils sont passés au fameux festival de Mont-de-Marsan à la fin des années 70, qui était le premier festival punk en France. Et ils étaient classés punk, post-punk, new wave, ça dépendait. Et en fait, leur grande originalité a été de garder cet esprit un peu punk, mais en mélangeant tout ça avec du rock, avec du blues, avec du reggae, avec de la pop. Et ça a donné les albums de Police qui sont tous quasi, j'allais dire, indispensables. Oui, vous pouvez y aller après Regatta de Blanc. Il y a eu Zenyatta, Mandata, il y a plusieurs albums dont j'ai oublié le titre, celui qui était marqué 333, Ghost in the Machine, je crois, et ce sont vraiment d'excellents albums. Et non seulement ces garçons-là étaient super forts, mais ça sautait dans tous les sens, et ça assurait quand même musicalement. Et je vous parlais du côté hyper technique tout en étant hyper instinctif du batteur Stewart Copeland. On a un batteur français dans cet esprit-là, c'est Colinka, Richard Colinka, le batteur de Téléphone, qui est lui aussi un garçon extrêmement instinctif, tout en ayant une sacrée technique. Allez, on passe maintenant aux États-Unis. On est toujours en 79, donc Police sort l'album et le morceau Message in a Bottle en Grande-Bretagne et dans le monde, évidemment, puisqu'à l'époque, ça y est, les choses se mondialisent. Et aux États-Unis, on a un groupe qui s'appelle The Knack, K-N-A-C-K, The Knack, qui veut dire le truc, tout simplement. Et The Knack, ils vont sortir un premier album avec un premier single qui va cartonner. Ce sera un hit énorme. Alors ce groupe va durer, The Knack va durer jusqu'aux années 2000-2006, je crois, avec pas mal de changements de personnel. Ils continueront à bien tourner, mais ils ne retrouveront pas le succès de leur premier tube qu'on écoute tout de suite, donc sorti en 79, My Sharona.

The Knack My Sharon, morceau écrit et composé par Doug Figure, le chanteur qui tient la guitare rythmique, et Burton Avery, je sais pas comment on prononce, Avery, qui est le lead guitariste. C'est un groupe de Los Angeles, donc, et c'était leur premier single et ça a été leur plus grand succès. Alors ce pauvre Doug Figure, je vous disais que le groupe avait continué jusqu'en 2006, et lui qui avait écrit les paroles de ce morceau, qui les avait interprétées, qui avait interprété ce morceau sur scène des centaines, pour pas dire des milliers de fois, lors d'un concert en 2006, trou de mémoire, il se souvient plus des accords, il se souvient plus des paroles, plus rien, et ses copains lui disent il y a quelque chose qui va pas, hôpital, et on lui a découvert deux tumeurs au cerveau, et il s'en est allé, il s'est battu pendant 3-4 ans et il nous a quittés en 2010. Et puisqu'on est dans les mauvaises nouvelles, l'encyclopédique Jean-Michel vient de recevoir une dépêche, on vient de perdre Brian Wilson des Beach Boys, Brian Wilson, sans qui il n'y aurait pas eu de Beach Boys d'ailleurs, puisque auteur, compositeur, producteur, bassiste, chanteur, je crois qu'il faisait même la vaisselle. Voilà, paix à son âme, à Brian Wilson. Il a eu pas mal de problèmes psy dans sa vie. En tout cas, ça a été un génie. McCartney, qui a un grand sens de la mélodie. D'ailleurs, je pense que les hommages vont pas tarder à tomber de partout. Mais McCartney a toujours dit que Brian Wilson était un génie de la mélodie, de la musicalité. Voilà, paix à son âme. Allez, on continue. Revenons à des choses plus gaies. On est en 1980. On avance d'un an. Donc, on revient en Grande-Bretagne. Et ce bon Pete Townshend, ci-devant guitariste et chanteur choriste des Who. Pete Townshend, les Who n'ont rien sorti depuis 78, donc depuis 2 ans, depuis Who Are You. Et Pete Townshend en profite pour sortir son 3e album qui s'appelle Empty Glass. Empty Glass, c'est le verre vide. Et c'est un titre qui est très significatif. Il l'a dit après, plus tard, que c'était. Il avait écrit cet album en raison de ses problèmes avec l'alcool, avec ses abus de drogue, avec ses problèmes de couple, qui étaient d'ailleurs peut-être liés à tout ça. Et puis il se remettait pas du décès accidentel de son ami Keith Moon, qui est mort après une grosse cuite, le plus bêtement du monde. Et donc il a écrit cet album Empty Glass, qui est un excellent album. Et ils ont tiré, la maison de disques Atco a tiré 2 singles de cet album. Je vous en avais passé un qui était Rude Boys, un rock bien péchu, et je vous propose d'écouter l'autre single qui a été tiré de cet album en 80 par Pete Townshend, Let My Love Open the Door.

On retrouve l'urgence des compositions de Tonchon. D'abord, le morceau est très court, 2 minutes 40. Et puis, il y a toujours ce rythme saccadé. On reste pas dans du binaire classique. Il faut un batteur très pointu derrière, en l'occurrence Simon Phillips, qui a joué avec tout le gratin. Lui, c'est pareil, je vous dirais... On gagnerait du temps à vous dire avec qui il n'a pas joué. Pete Townshend, là, on retrouve cette urgence. Et donc, l'année d'après, les Who sortent un album en 81 qui s'est intitulé Face Dances. Et lui, Pete Townshend, sort un quatrième album en 82 qui s'appelle All the Best Cowboys Have Chinese Eyes. Tous les meilleurs cowboys ont des yeux de chinois. Et il explique après, enfin, quelques temps après, dans une interview, il avait dit qu'il aurait dû recevoir l'award du titre le plus stupide de l'année, parce qu'en fait, dans ce titre, il voulait rendre hommage aux grands cow-boys de l'histoire, principalement John Wayne et Clint Eastwood. Quand quelqu'un les cherche, il dit leurs yeux deviennent deux fentes et on voit plus que ça. Et il parle aussi de Lee Van Cleef, Yul Brynner, Charles Bronson, évidemment. Et donc, c'est d'où le titre un petit peu bizarre qu'il avait sorti en 82. Voilà, on passe aux États-Unis, on reste dans cette même année 80, et là on va écouter un morceau live de l'irremplaçable grand Bob Seger et son groupe les Silver Bullets. C'est un live, alors le morceau qu'on va écouter, Bob Seger l'a composé en 76 sur l'album Night Moves, c'est d'ailleurs le titre du morceau, et donc Night Moves était l'album éponyme, mais en fait il a continué à le jouer en live, et là on a une version live que je trouve superbe, qui a été enregistré le 20 juin 80 très exactement au Cobo Hall de Detroit. Et c'est vrai qu'on retrouve chez Bob Seger toujours cette énergie qui fait qu'il est d'ailleurs un grand copain au boss, à Bruce Springsteen. Ils ont d'ailleurs croisé le fer tous les deux, l'un invitant l'autre et vice versa, et on retrouve cette même énergie avec ce même mélange heureux entre toutes les musiques populaires américaines, folk, rock, pop, jazz, blues, country, tout ça mélangé. Et là, je vous propose donc le morceau Night Move, qui est on peut le mettre dans le folk comme on peut le mettre un peu dans la country. Il y a un petit mélange des deux. En tout cas, c'est sublime en live. Et donc, Bob Seger and the Silver Bullets nous interprète Night Move.

Et voilà, petit coup de batterie pour finir. Bob Seger and the Silver Bullets. Nous sommes le soir du 20 juin 80 au Cobo Hall de Detroit. Et donc l'album est sorti sous le titre Nine Tonight Live. Et donc chez Capitol en 80. Et je vous parlais de l'amitié entre Seger et Springsteen. Et ils ont joué ce morceau-là sur scène. Alors je ne sais plus si c'est sur un concert de Springsteen ou si c'est sur un concert de Bob Seger, mais ils l'ont joué tous les deux, guitare sèche dans les mains, et ça fait quelque chose d'assez sympa. Allez, on passe en 81, on revient en Grande-Bretagne. Enfin, on reste en fait dans le nord des États-Unis, mais avec un groupe anglais et pas des moines, puisqu'il s'agit des Stones. En fait, les Stones en 81 sortent un album qui s'intitule Tattoo You, qui est un album qui a très bien marché, sur lequel il y a le tube Start Me Up, qui est peut-être bien d'ailleurs le dernier tube intemporel des Stones. Tous les autres sont ceux des années 60 et 70, enfin début des années 70. Après, ils ont fait de très bons albums avec de très bons morceaux, mais ceux qui ont marqué l'histoire sont plus si nombreux, leur single en tout cas, et Start Me Up est peut-être bien le dernier. Et donc, à peine enregistré l'album Tattoo You, qui est sur le marché, qui est lancé dans le commerce, ils décident de faire une tournée aux États-Unis justement, et là je vous propose d'écouter le morceau live qu'ils ont enregistré, je crois que c'est à Chicago, faudra que je vérifie ça. Donc ils tournent aussi dans le nord des États-Unis. Alors l'album va sortir en 82, j'ai triché un petit peu, mais on est vraiment un enregistrement 1981, et pour la partie studio et pour la partie live. Et donc ils vont sortir un album live qui lui donc sort l'année d'après Tattoo You, et sur lequel on va écouter tout de suite les Stones nous interpréter Start Me Up.

The Rolling Stones, Start Me Up, le morceau dont Keith Richards scande partout que si le public écoute encore Start Me Up aujourd'hui, c'est grâce à Charlie Watts. En fait, le morceau, au départ, ils l'ont travaillé en 75 pour l'album Black and Blue. Et puis, c'est un reggae à l'époque. Et ça leur plaît pas, ils le sélectionnent pas. Ils le ressortent en 78 pour l'album Some Girls. Ils l'ont transformé en blues rock, mais Keith Richards trouve que le riff ressemble trop à Brown Sugar. Donc, il le rejette aussi. Et puis finalement, c'est Chris Kimsey, qui est ingénieur du son sur Tattoo You, qui leur conseille de ressortir ça. Et Keith Richards envoie le gros riff. Bill Wyman, Charlie Watts envoie la grosse rythmique. Et voilà ce que ça donne. Donc là, c'était la version live donc de 1981, tirée de l'album sorti en 82, Still Life, qui est l'album de leur tournée américaine. D'ailleurs, je crois que le sous-titre est Live in America, American Concert. 1981, le sous-titre. Voilà, on va maintenant écouter l'un des plus gros vendeurs de disques de l'histoire, j'ai nommé Tom Petty, avec ses Heartbreakers. Tom Petty a vendu plus de 80 millions d'albums. Alors, il fait partie de ces nombreux, je vous parle souvent des influences, et bien lui, comme beaucoup d'autres gens, c'est en voyant les Beatles au Ed Sullivan Show qu'il décide de devenir musicien. Il est tout gamin. Hein. Et il monte un premier groupe avec son copain Ben Montage. Ben Montage, c'est un clavier qui a joué avec lui aussi, avec tout le gratin. Et Ben Montage restera le clavier de Tom Petty au sein des Heartbreakers, alors qu'ils ont monté leur premier groupe, ils avaient 11 ou 12 ans. Donc c'est de belles histoires d'amitié, un peu comme Joe Cocker avec le pianiste Chris Stanton, qui se connaissent depuis l'enfance, qui jouent ensemble, qui ont monté des groupes adolescents, etc. Et qui ont joué toute leur vie ensemble. Chris Stanton est toujours de ce monde, Dieu merci. Joe, hélas, nous a quittés, Joe Cocker. Et là, nous sommes en 1981, Tom Petty and the Heartbreakers sortent leur quatrième album avec ce titre qui va cartonner et qu'on écoute tout de suite, The Waiting.

Tom Petty and the Heartbreakers, The Waiting, sorti en single et sur l'album Hard Promises, donc quatrième album en 1981, quatrième album de Petty. Tom Petty racontait que c'était Roger McGuinn, le leader des Byrds, qui lui avait inspiré ce titre-là un jour où ils discutaient tous les deux autour d'une bière. Et McGuinn lui dit, tu sais, moi le seul truc qui m'intéresse, c'est d'être sur scène devant le public. Le reste, ce n'est que de l'attente. Et donc, il a écrit The Waiting en partant de cette idée de l'attente, tout simplement. Et après, on sait qu'il a rencontré, il était copain avec Dylan, avec Harrison, etc. Et un jour où Harrison rencontre Dylan dans la rue avec une guitare sous le bras, Dylan lui dit, viens avec moi, je ramène une guitare chez Roy Orbison. Et donc, Harrison y va et qui trouve chez Roy Orbison, il trouve Tom Petty et Jeff Lynne, qui à l'époque était devenu son producteur, le patron du groupe Electric Light Orchestra. Jeff Lynne, guitariste, bassiste, multi-instrumentiste. Et donc, ils disent, tiens, si on montait un groupe, ce serait sympa. Et ils ont monté les Traveling Wilburys, qui ont offert une belle fin de vie à Roy Orbison, même s'il s'en est allé beaucoup trop tôt. En tout cas, Roy Orbison a retrouvé le succès avec ses copains et le Traveling Wilburys. Et autre anecdote, alors celle-ci plus triste, Tom Petty, quand ils ont enregistré cet album Hard Promises en 81, il savait que John Lennon devait enregistrer dans le studio d'à côté, et donc il surveillait ça. Il avait dit à son agent, tu surveilles bien quand John arrive, je voudrais l'inviter sur un titre, etc. Et puis en fait, le 8 décembre 80, un taré du nom de Mark David Chapman en a décidé autrement, et donc pas de John Lennon et pas de collaboration John Lennon-Tom Petty, ce qui aurait en tout cas sûrement été très très sympa. Et Tom Petty nous a quitté en 2017. Il n'était pas vieux, il avait 67 ans, une crise cardiaque. Il a été emmené, il était à Los Angeles, on l'a emmené d'urgence au UCLA Medical Center, et ils ont essayé de le ranimer, mais ils l'ont ranimé, puis finalement il est décédé au petit matin. Voilà, ainsi se termine Route 70 d'aujourd'hui. On va passer la main à Philippe Simoncy et son Jazz Chorus. Philippe, aujourd'hui, qui nous offre deux invités de marque en les personnes de Pascal Verne, le contrebassiste, et le guitariste Guy Henley. Et on va écouter ça attentivement. Ce sont vraiment des pointures, des cadors du jazz. Moi, je vous répète, comme d'habitude, la retransmission de l'émission dimanche à 13h sur Croc, dimanche à 14h sur Cactus. Et nous, on se retrouve la semaine prochaine, même heure, même endroit, avec un invité, vous verrez. Allez, salut à vous, que tout le meilleur vous arrive. Bye.

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0: Croc Radio, bonsoir, c'est Jazz Chorus. Dans les années 80, deux saxophonistes alto ont indéniablement montré les voix, David Sanborn et Arthur Blythe, que le maestro Gil Evans avait souvent réunis dans sa section de saxophone. Pour ces dernières années, ils sont à nouveau deux, les Kissia Benjamin et Emmanuel Wilkins. Leurs derniers albums sont désormais disponibles et par chance, ils sont à nouveau dans leur parcours de la vieille Europe et cette année, leur route passera en France et pas loin de notre base. Ouf ! Honneur aux dames comme il se doit et comme toujours avec une saxophoniste dont on découvre le nom en 2005 dans les rangs de l'orchestre du trompettiste Clark Terry. Puis partage la scène et les enregistrements d'artistes aussi imposants que Stevie Wonder, Alicia Keys, The Roots, Robert Glasper. Elle est d'ores et déjà très remarquée par son jeu enflammé venu de la soul, du funk, de cette funk music torride, parfois incantatoire qu'elle pratique. Et voilà qu'elle déboule dans l'univers du jazz, en proposant un programme superlatif, magnifiquement abouti, qui ose s'approprier les compositions d'Alice et de John Coltrane. Avec Pershwin's The Coltranes, Lakeisha Benjamin est désormais en haut de l'affiche. Nominée 6 fois aux Grammy Awards, elle peut se permettre d'inviter qui elle veut pour ses nouveaux projets et est, elle aussi, très demandée pour ceux des autres. Pour Widrim, elle a multiplié les invitations et s'offre notamment une part du gratin de la trompette. Après avoir sollicité Monsieur Randy Brecker pour son précédent projet, ce sont Terence Blanchard, Sin Jones, Christian Scott qui se succèdent. Notre leaduse appelle Chris Potter pour un duo de sax et Hiromi pour quelques débordements pianistiques. 11 compositions originales dans l'actualité absolue du jazz le plus contemporain. De la balle, absolument, à Vienne le 7 juillet. Emmanuel Wilkins, quant à lui, n'a pas attendu bien longtemps pour voir lui aussi son nom en haut des affiches. Il faut dire qu'il fréquente les jams new-yorkaises depuis l'âge de 13 ans. Rencontre décisive avec son alter ego, le pianiste Mika Thomas, pour former son premier quartet qui deviendra régulier avec Omega. Il devient incontournable et doit lui aussi répondre aux nombreuses sollicitations, dont celle de Kenny Burns ou encore de Jonathan Blake, entre autres. Il offre tour à tour, au gré de ses disques et tournées, un jazz explosif ou incantatoire, introverti, quoi qu'il en soit. Avec ce live à The Village Vanguard, c'est son quartet. Ils sont en communion, Mika évidemment au piano, mais aussi Ryoma Takenaga à la contrebasse et le très fidèle Kweku Sambri à la batterie. Communauté musicale de pensée et de développement artistique, très soucieux de commémorer la tradition libertaire d'une musique lyrique et envoûtante. Mais comment peut-on jouer en quartet sur des rythmes aussi lents? Réponse à Mâcon le 17 juillet. Le CRAE Jazz Festival célèbre cette année sa 50e édition. Respect. Après avoir été le festival du jazz local, il s'en est un peu détaché pour sa programmation sur la grande scène, conservant cependant désormais le respectable concours de jazz local qui aura permis de découvrir des chanteuses aussi magnifiques que Leila Martial, pour n'en citer qu'une. Pour cette année, il marque le coup, évidemment, avec quelques artistes majeurs du moment, Nefer Youssef, Eric Truffat et Antonio Lizzana, les inévitables Émile Parisien et Renaud Garcia-Fonse, mais aussi la venue de musiciens qui ne sont pas si souvent sur nos scènes, comme le libretto de Lars Danielson, ou encore l'ensemble du groupe Kayal, avec Raphaël Brochet au chant, Hamin Mreri au oud, Bayouji Bat au violon, et Sayan Fati aux percussions. Il y aura aussi le quartet de ce pianiste excellent et très original qui a reçu les honneurs de Biancock. Il suffit de le dire, c'est M. Cédric Henriot. Et elle est presque une régionale de l'étape, Mélina Tobiana et beaucoup d'autres encore. Sans oublier évidemment l'incontournable concours d'orchestre, je vous l'ai dit, en fin d'après-midi, les conférences de Nicolas Beignès et les stages de jazz vocaux pour tout niveau. Nouvel opus de la famille Libretto, ça tombe au point, pour le contrebassiste, compositeur et producteur suédois Lars Danielsson, qui n'en finit pas d'engager des pianistes remarquables pour le songandais. Après Bobo Stenson, Tigran Amasyan, le dernier en date, c'est Grégory Privat, pour Écomir. Un quartet à la couleur singulière avec le guitariste John Parricelli, très souvent sollicité par le boss Lars Danielsson, le batteur Magnus Ostrom, lui aussi un habitué, et des invités également. Lars aime les mélodies sensuelles, propices aux envolées lyriques, le 4 août prochain pour le Cray Jazz Festival. Allez, petit état d'âme pour finir, j'ai eu quelques agacements en découvrant le palmarès 2026 des victoires du jazz, dont par curiosité un peu malsaine, je suis évidemment les pérégrinations. Ils sont en vérité 270 à exprimer leur choix parmi trois collèges, c'est pas mal quand même. Artistes divers et producteurs. Le plus lourd panel étant les 33 votants des médias. Qu'est-ce que cela veut dire? Je ne sais. Suivi par les 22 de l'enseignement, les 18 programmateurs de clubs et de salles, en passant par les directeurs programmateurs de festivals, des institutions, les personnalités, là encore, qui sont-elles, les techniciens, etc. Et in fine seulement, 5 votes pour les scènes indépendantes que précèdent de peu les distributeurs. Concernant le choix de la chanteuse, j'avais tellement peur qu'il se trompe une fois de plus. Et dans cette catégorie, plus encore, mais non, c'est bien Leila Martial qui a été à nouveau honorée. Décidément, mes Leila sont formidables. Et pour la révélation 2025, le magnifique pianiste Noé Huchard mérite évidemment. Ils sont souvent tous deux dans mes playlists. Mais comment peut-on se tromper avec une telle ostentation sur le choix de l'artiste instrumental de l'année et choisir en album de l'année un projet de reprise sans je n'ai qu'une originalité? Allez, autour de l'actualité de mes deux saxophonistes alto, il y aura First Light de Laetitia Benjamin, Beyond the Dawn, Laetitia Benjamin invite Terence Blanchard, Warriors, Immanuel Wilkins, Nataraj Baijouba, Kedaram, Raphaël Brochet et Philippe Hertz, Spirit in Motion, Cédric Henriot, Dream Breaker, Laetitia Benjamin invite St. John's, Chris Potter et Jeff Tenowitz, Ascending, Lars Danielsson, Preludium, Leila Martial et enfin Bright, Noé Huchard.
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0: Vous êtes sur Croc Radio, Sena Salas, ainsi que Franker et Jessim avec nous.
1: On est là.
2: Yo yo yo.
0: Yeah. Bon, tout se passe bien pour vous?
1: Ah, franchement, tu sais quoi, nickel. Ça fait la chaleur, tu vois.
0: On met la chaleur.
1: Mais bon, écoute, on va pas se plaindre. Hein. Quand il fait froid, on se plaint.
0: C'est ça.
1: Voilà, on va assumer et on va apprécier. C'est pas grave, tu vois. Même si on transpire, ça fait du bien.
0: Exactement. Un petit doggy style à l'instant avec Corrupt, avec Nate Dogg, Snoop Dogg. Petit choix de Franker.
1: Voilà,
0: à l'ancienne.
1: Vois,
0: bien placé.
1: Un peu, tu
0: nickel.
1: Vois.
0: Jessim, t'as des nouvelles choses à dire? L'école se passe bien?
2: Ça va, tout va bien.
0: Non, non, t'es chez toi. Les gens te connaissent, je pense.
2: Oui.
0: Dans Vienne, ils diront tous c'est qui ce Jessim. Eh ben, c'est la voix de la radio, on est sur Croc Radio, Franker Nas, 21h, 22h, tous les mercredis. Mercredi prochain sera la dernière de la saison. De la saison, exactement. Jazz à Vienne, ça attaque bientôt. Ce soir, Gims au Théâtre Antique. Et nous, au studio, au chaud, à la fraîche plutôt.
1: À la fraîche
0: mais...
1: plutôt. Ouais.
0: Mais on est bien. Donc, tout de suite, j'ai préparé un Eminem avec Stepdad. Juste après, tu nous as préparé quoi? Jess ou Franker?
2: Du Nino.
0: Super. Eh ben, on jouera du Nino. Franker, plein d'autres choses.
1: On aura plein d'autres choses, tu vois. Du français, du rire. Voilà, comme d'hab, quoi, tu vois.
0: Eh ben, super. Restez avec nous, vous êtes avec nous sur Croc Radio. 3W.

0: Voilà, c'est Marseille en force.
1: Troisième hymne à la racaille. Gros hit.
0: Gros hit à l'époque, tu vois.
1: Je crois qu'ils sont de retour d'ailleurs. J'ai cru les voir passer sur un nouveau morceau.
0: Ah ouais?
1: Ouais, ouais, ils font pas mal de nouveaux trucs avec leur vieux timbre de voix. Je vais te faire écouter ça un peu plus tard.
0: Écoute, avec plaisir.
1: Les anciens, tu les reconnais direct.
0: De toute façon, tu vois, voilà, la vibe, elle change pas, le style change pas, toujours la même signature, tu vois, c'est cool.
1: Exactement, Joe Popo, Boss One.
0: Boss One.
1: Juste avant, c'était le morceau de Jessim, Nino.
2: La vie qu'on mène.
1: La vie qu'on mène, exactement. Et voilà, et là, tout de suite, j'ai choisi un morceau des albums de Franqueur, des pépites qui nous ramènent. C'est Beat de Boule.
0: Et dans la sono.
1: Et c'est la sono. Restez avec nous, Croc Radio.
2: C'est parti.

0: jamais entendu ce remix.
1: Tu l'as jamais entendu, hein, il est rare.
0: Le scud, il reste là, le scud. Hey, magnifique.
1: Ouais, il est rare.
0: Tu me l'offrirais pas par hasard?
1: Bah écoute, je te fais une copie, tu vois, mais ça reste entre nous.

0: C'est le morceau J'accuse, Franqueur.
1: J'accuse.
2: Et le compagnon.
1: Faflarage, tu vois. Il a une belle plume, quand même, Faflarage, hein, tu vois.
0: De ouf, le frère de
1: Shuriken, tu vois.
0: Exactement.
1: Une très belle plume, tu vois.
0: Et il avait joué, il n'y a pas.
1: Il a fait Prison Break. Il a fait la BO de Prison Break.
2: La saison 2. La saison 2.
1: Française. C'est le titre, c'est lui qui chante.
2: Et la saison 2.
0: Je parlais pas de ça, mais il avait joué à Saint-Maurice-l'Exil,
1: Saint-Maurice-l'Exil, ouais.
0: Tu te souviens? Je sais pas qui avait programmé ça. Je me suis retrouvé là-dedans.
1: Oui. C'était magique. Il y a très longtemps.
0: Longtemps.
1: Moi, je me souviens, j'étais là-bas au lycée, ouais. J'avais assisté à ça.
0: Ouais, voilà.
1: Et c'était magique, tu vois. C'était magique.
0: Un truc de ouf. Là, on a un petit Fat Cap qui sont passés à Croc Radio il y a aussi une paire d'années avec B.O.S.S. avec Joey Star.
1: Joey Star, tu vois. Ah, ça sonne bien aussi, tu vois. Jaez.
0: 9-3, Connection.
1: Ah ouais.

0: le tonton flingue. On regarde ce que ça donne.
1: Bon, allez, on a hâte sur Croc Radio.
0: Je pense que c'est un peu au-dessus. Tu dis quoi, Jessim?
1: Bah, on va écouter ce soir.
0: C'est sûr.

0: prochaine, il sera là, tu vois.
1: Avec plaisir. Voilà.
0: Bah écoute, Naz, du coup, moi c'était ma dernière, moi, pour la saison, c'est tu vois. Ça. Donc je te laisserai clore le chapitre la semaine prochaine.
1: Voilà, et surtout, voilà. Je penserai à toi, on pensera à toi.
0: Eh bah écoute, c'est gentil.
1: On sera de retour à partir du mois de septembre.
0: Opérationnel.
1: 21h, 22h, Nasalas. Et avec une surprise pour Franckeur, nouvelle émission qu'on va mettre en place assez rapidement. Et il y a des créneaux pour ça. Je verrai juste d'en parler à Jean-Michel et je m'en occuperai personnellement.
0: Allez, bah merci. Et bah on se dit, on se donne rendez-vous à l'année prochaine, tu vois.
2: À l'année prochaine. Et là, on se retrouve avec La vie qu'on mène de Nino.
1: Exactement, c'est un morceau de Jessim. Merci, Jessim. Bon repos à toutes et à tous. Bon été,
0: bonne vacances. Bon été, exactement. Il faut se reposer et voilà, prendre soin de soi et de sa famille.
1: Et rendez-vous mercredi prochain pour moi. Ciao, ciao, ciao.
0: Ciao, ciao, ciao.
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Salut à vous, nouvelle Selecta de chez Tonton qui va nous permettre d'arpenter à nouveau les scènes contemporaines de l'immense continent africain et cette playlist thématique sera aujourd'hui entièrement dédiée aux scènes au pluriel du hip-hop contemporain africain et on va partir un petit peu dans tous les sens tout au long de cette émission. Pour cette première moitié, on va commencer par la Tunisie avec Red Star et Djenjoun, partir ensuite au Ghana avec Rich Kid, en Algérie avec Raja Medzian, au Kenya avec MC Sharon, en Guinée avec Sister Lessa, en Égypte avec Mousse V et Gelba, en Tanzanie avec P Mawenge en featuring avec Nicki Mbishi et Songa, pour finir en Afrique du Sud avec Rouge et MT. Vous noterez la pluralité des pays représentés, mais aussi évidemment un concept qui est très cher au cœur du producteur de l'émission chez Tonton, c'est la parité des artistes représentés. Allez, on ouvre avec Red Star et Djenjoun.

0: Je me sentais comme avec
1: quelque chose,
0: pas très motivé là.
2: Bien,
3: ok, d'accord.
2: Et on va à 3. 1, 2, 3.
4: Bienvenue.

Voilà, c'était les Sud-Africaines de Rouge et Empty. On va repartir un petit peu au Kenya avec Octopizzo, puis au Congo avec Alèche et Zozo Machine, au Mali avec la grande Ami Yerewolo, au Burkina Faso avec une artiste que je découvre moi pour le coup, Kaya Woto, en Côte d'Ivoire avec un collectif qui rassemble notamment à l'initiative de Dr. Wang, la rappeuse Mosti, mais aussi Imra, Youssoufa, etc., d'autres artistes. On va s'arrêter un petit peu pour deux morceaux au Sénégal avec Deep Dundugis et Samba Peuji pour finir et retrouver le Kenya avec la scène Genstone, Benzema et Reckless. Et c'est reparti, on ouvre avec le Kenya et Octopizzo.

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0: Voilà, on a ouvert cette deuxième moitié d'émission avec le Kenya. Et ben, on la referme avec deux artistes de Nairobi également, Benzema et Reckless. C'était une nouvelle Selecta de chez Tonton, dédiée cette fois aux scènes du hip-hop contemporain panafricain. On se retrouve sur les ondes des radios partenaires, mais aussi sur les différentes plateformes de streaming et de podcast. Je vous dis à très bientôt. Ciao.
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